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Tunaanza na matangazo ya kifo la familia ya Muhaya Bosco Mushengezi. Le profond regret de vous annoncer le décès de son fils Nicolas Rwamia Muhaya, survenu au Malawi en date du 31 mai suite à une courte période de maladie. Que cette triste nouvelle parvienne aux familles suivantes: famille Mwerere, famille Buendo, famille Panyosize Mushekuru, famille Mbalabala, famille Mushamaliro, famille Masirika Mwaukanya, famille Mudosa, ainsi que toutes les personnes qui connaissent Mwaya Mushengezi Shaba Niwetu. Les deux se tiennent à Tiempunda 1er, avenue Makasi Onel Jandal. L'enterrement aura lieu au Malawi le mardi 2 juin 2026. Pour la famille, Bati Moya Pascal, le grand frère du défunt, signe ce communiqué. La famille Katanga Mwigi Roi, le profond regret de vous annoncer le décès de leur mère, Feza Katanga, décès survenu à Bukavu à l'hôpital général des Frances des Panzi ce 31 mai 2026. Et du décès de leur sœur et fille Zigire Katanga Fifi, survenue à Kampala en Ouganda le vendredi 29 mai 2026. En attendant le programme des obsèques, le 2 se tient à leur domicile à Mulengeza 2 en diagonale de la

tasse de chai, que cette triste nouvelle parvienne aux membres de la famille, frères, amis et connaissances, se trouvant à Bukavu et partout ailleurs. Faites à Bukavu le 31 mai 2026 pour la famille Ntabala Katanga Mede, signe ce communiqué. Programme des obsèques de notre regrettée mère, maman Victorine Malianga Tibalonza, Tolina, déroulement des obsèques à l'hôpital du cinquantenaire, jeudi 4 juin, 8h15 installation, 8h30 mise en place terminée, 9h discours d'enterrement et biographie, 9h45 témoignage de la famille et des proches, 10h dernier hommage et dépôt de gerbes de fleurs, 10h30 départ pour les cimetières. Pour inhumation, bain de consolation. Au retour du cimetière, le bain de consolation aura lieu à la salle La Grâce VIP, référence en face de la station de Massina 4 3. Maman Victorine Malianga Tibalonza Tolina. 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

0: 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Merci pour votre soutien après mon accident. Chers membres du groupe Chinyabuku Mabirava, honorable, notable, respectable élu de Kabare, suite à l'accident de circulation grave dont j'ai été victime, vos gestes, vos visites, vos prières et votre soutien matériel et moral m'ont profondément touché dans ce moment de preuve. Vous m'avez montré ce que signifie l'unité et la solidarité des Birava. Votre présence à mes côtés et celle de ma famille a été une force immense pour tenir et garder espoir. Je n'ai pas les mots pour vous dire toute ma reconnaissance. Que Dieu vous rende sensible chaque acte de bonté posé à mon égard. Je vous reste redevable et je prie pour que ce genre de preuve nous épargne à l'avenir. Avec tout mon respect, ma gratitude infinie au nom de la famille Rugimbura Ashuza Barak signe ce communiqué. 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
1: Mesdames, messieurs, salut, bienvenue pour suivre ce radio-journal. L'information en deux titres, 36 organisations de la société civile et mouvements citoyens de la RDC jugent inopportun le changement de la constitution en République démocratique du Congo réunie le week-end. Ces organisations et mouvements citoyens notent que le contexte actuel marqué par la guerre dans la partie est, l'exil forcé des opposants et des graves violations des droits humains ne favorisent pas une initiative de ce genre. Et 102 751 candidats, parmi lesquels 53 626 filles sont attendues en province du Sud Kivu 1 à l'examen national de fin d'études primaires et NAFEP prévu cette semaine, précisément le jeudi 4 et le vendredi 5 juin. Le directeur provincial d'éducation Sud Kivu 1 rassure que toutes les dispositions sont prises pour que les épreuves se déroulent dans des conditions acceptables. Voilà donc tout pour le sommaire. Dans quelques instants, les détails.
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1: Les opposants congolais appellent à une ville morte nationale le mercredi 3 juin 2026 pour bloquer l'adoption par l'Assemblée nationale de la loi portant sur le référendum. De l'autre côté, la majorité présidentielle, regroupée au sein du label C4, est favorable à la révision de la charte fondamentale, annonce une grande marche de soutien exactement le même jour, le mercredi à Kinshasa. Et la voix des 100 voix pour les droits de l'homme, VSV, appelle les acteurs politiques congolais à privilégier l'apaisement. Dans une déclaration publiée à Kinshasa, cette organisation de la société civile s'inquiète des appels à des manifestations concurrentes prévues aux mêmes dates par des camps opposés dans la ville de Kinshasa. Ces rassemblements portent sur les débats autour de la révision ou du changement de la constitution. Face à la montée des tensions entre partisans et non partisans de la révision de la constitution, la VSV demande aux autorités de garantir la liberté des manifestations et de protéger les personnes et les biens. L'organisation invite les différents camps politiques à éviter toute escalade. Selon elle, la situation actuelle est susceptible d'alimenter les tensions et de provoquer des affrontements. Par ailleurs, l'ONG interpelle directement les forces de l'ordre et les leaders politiques. Elle souhaite que la police maintienne l'ordre public et de façon neutre. Et réunis le week-end dernier à la paroisse Fatima de Kinshasa, 36 organisations de la société civile et mouvements citoyens en République démocratique du Congo jugent inopportune et non prioritaire toute initiative de changement de la constitution dans un contexte d'occupation d'une partie du territoire national et fragilité institutionnelle. Dans une déclaration rendue publique, les organisations signataires disent s'être réunies dans le cadre de la journée de concertation des OEC sur les enjeux contextuels et le rôle de la société civile pour la paix et la sauvegarde des acquis démocratiques en RDC. Le contenu de cette déclaration avec Hélène Boudjeriri.
3: Il note que le contexte reste marqué par l'occupation d'une partie du territoire, les souffrances accrues des populations civiles, les déplacements massifs, l'exil forcé des opposants, les violations graves des droits humains et du droit international humanitaire et les menaces contre l'intégrité territoriale. Ces organisations font observer également que le récent vote de la loi référendaire dans ce contexte ne fait que raviver l'inquiétude dans un pays où les discours de haine prennent de l'ampleur, suivis des manipulations politiques et l'instrumentalisation de la jeunesse à des fins partisanes, avec un risque de confrontation populaire. Les signataires demandent aux élus de se rappeler que leur responsabilité dans la prévention de la paix, l'unité nationale et la démocratie, mais aussi de retenir que l'histoire retiendra les décisions qu'ils auront prises dans ces moments aussi critiques. Ils proposent par ailleurs la suspension du processus de vote de la loi référendaire dans ce contexte, tout en appelant la classe politique à faire preuve de responsabilité, de patriotisme et de retenue face à toute initiative ou discours susceptible de comprendre compromettre la paix sociale et les efforts amorcés dans les cadres du processus de paix. La RDC ne peut se permettre une nouvelle crise politique majeure alors qu'elle fait déjà face à la guerre, à une crise humanitaire et sanitaire et à des menaces sérieuses contre son unité et son intégrité territoriale, lit-on dans cette déclaration. Au président de la République, les 36 organisations signataires lui demandent de conduire les peuples congolais vers la paix, de préserver la cohésion nationale, éviter l'escalade des tensions politiques, de détendre le climat politique en évitant de promulguer la loi référendaire et d'abandonner l'initiative de changement de la Constitution en cette période. Le peuple congolais de demeurer vigilant et aux partenaires nationaux qu'internationaux de soutenir les organisations de la société civile dans leurs efforts pour la préservation de la démocratie et la cohésion nationale.
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4: Parlons santé à présent. Le professeur Jean-Jacques Muyembe se veut rassurant, estimant que l'épidémie d'Ebola en cours en RDC reste une épidémie normale, comme les autres, avec un taux de mortalité relativement faible et un nombre de cas qui s'inscrit dans la trajectoire des épidémies antérieures. Dans un space sur les réseaux sociaux X, le directeur général de l'INRB a précisé que sur les 900 cas suspects recensés depuis le début de l'épidémie, environ 290 ont été confirmés en laboratoire. Les seuls chiffres sur lesquels il convient, selon lui, de fonder l'analyse. Les cas non prélevés, mais présentant des liens épidémiologiques avec des cas confirmés, sont classés comme cas probables. Sur la base de cette évaluation, le professeur Jean-Jacques Muyembe a estimé que l'épidémie ne franchira pas le seuil de 1000 cas confirmés. On arrivera peut-être à 300, 400 cas, mais pas 1000, a-t-il affirmé, ajoutant qu'une analyse rétrospective pourrait révéler que l'épidémie a débuté plus tôt que la date officiellement retenue, ce qui relativiserait encore davantage sa progression apparente. Et la Coalition pour les innovations en préparation aux épidémies CEPI a annoncé lundi le financement en urgence des trois candidats vaccins contre le virus Ebola, Bundibu Gyo, responsable de l'épidémie en cours en RDC et en Ouganda. Les trois candidats retenus sont développés respectivement par IAVI, Moderna et l'Université d'Oxford en partenariat avec le Serum Institute of India. Chacun utilise une technologie vaccinale différente. Le CEPI engage jusqu'à 3,2 millions de dollars pour les candidats IAVI basés sur la plateforme RVSV, la même que celle du vaccin approuvé contre la souche Zaire. Jusqu'à 50 millions de dollars sont engagés pour le candidat Moderna, basé sur la technologie ARNm utilisée pendant la COVID-19, avec financement simultané de la fabrication pour permettre des essais de phase 2 et 3 dès que les données des phases 1 le permettront. Jusqu'à 8,6 millions de dollars sont engagés pour le candidat Oxford S2 basé sur la plateforme Shadox 1 qui a également servi au vaccin Oxford AstraZeneca contre la COVID-19. Aucun de ces candidats n'est encore en essai clinique. L'objectif du financement est de les préparer à entrer en phase 1 aussi rapidement que possible, précise la Coalition pour les innovations en préparation aux épidémies CEPI en sigle. Et au sud Kivu, les relais communautaires et leaders locaux de la zone de santé d'Ibanda dans la ville de Bukavu recommandent à la division provinciale de la santé et ses partenaires d'intensifier les séances de sensibilisation sur la prévention de la maladie à virus Ebola, leur doter des kits nécessaires pour qu'ils puissent mieux contribuer aux efforts de lutte contre cette épidémie. Ces recommandations ont été annoncées le week-end dernier par les relais communautaires au terme d'un atelier de formation de 4 jours organisé à leur intention sur la prévention de la maladie à virus Ebola et le choléra dans la zone de santé d'Ibanda. Il recommande également à la DPS de faire le suivi afin de se rassurer que les participants à l'atelier respectent leurs engagements au sein de la communauté. L'animateur communautaire dans la zone de santé d'Ibanda, John Louhoulé, en parle.
5: À notre hiérarchie qui est la DPS, qui puisse nous accompagner, qui puisse nous approvisionner en outils de protection, des gels hydroalcooliques, des caches ainsi que d'autres moyens de prévention. Et enfin, nous pouvons maintenant aller sur le terrain. Comment on saura qu'il y a eu vraiment des avancées significatives au niveau de la communauté? Ce n'est que quand nous allons voir qu'il y a par exemple des alertes remontées à différents niveaux à la communauté de mettre en pratique tous les acquis de cette formation et c'est là on pourra voir des répercussions au niveau de notre communauté.
4: Signalons que cette activité organisée par la DPS s'est déroulée dans l'enceinte de l'hôpital des Panzi. Elle a été réalisée avec l'appui financier de l'organisation Médecins du Monde Belgique. Et il n'y a pas une hausse de la tarification dans les hôpitaux et centres de santé de la zone de santé d'Idjoui. Après la fin du projet de l'AAP financé par la Banque mondiale qui prévoyait notamment la gratuité de la maternité, les structures de santé ont repris leur tarification initiale. C'est ce que fait savoir le docteur Emin Kemba, médecin chef de la zone des santé d'Idjoui. Il réagit à l'alerte de l'Union des étudiants ressortissants d'Idjoui Nord sur la hausse de la tarification dans les structures sanitaires en territoire d'Idjoui malgré la vulnérabilité des populations. Pour le médecin chef de zone des santé d'Idjoui, les structures de santé n'ont aucune intention de rançonner les demandeurs des services médicaux, considérant que les structures ne bénéficient plus du financement dans le cadre du projet de l'AAP. La tarification d'avant a été reconduite pour assurer les soins de santé de qualité à la population. Il ajoute même qu'une nouvelle tarification est en cours d'élaboration pour s'adapter aux paramètres économiques du moment, notamment le taux d'échange actuel et le prix des produits pharmaceutiques sur le marché. Après cette étape, une séance de vulgarisation de la nouvelle tarification sera faite pour une appropriation communautaire, ajoute le médecin chef de zone de santé d'Idjoui, le docteur Emé Kemba, que je vous propose de suivre.
6: Alors après le départ de ce projet-là, l'institut sanitaire était obligé de revenir à la tarification initiale, donc la tarification forfaitaire avant projet. Et cette tarification prenait en charge non seulement la consultation, mais il y a aussi les médicaments qui devaient être inclus dans la facturation, ainsi que les examens de laboratoire.

0: brisés et d'autres demeurent dans des antivaleurs, déplorent-ils. À travers cette rencontre, la dynamique Amani Olina Bandi veut éveiller la conscience des hommes sur leurs responsabilités vis-à-vis de leur famille et de la communauté. Amani Olina Bandi, Ephrem, en parle.
1: La rencontre d'aujourd'hui, c'était dans le cadre de réunir les hommes pour un réveil de conscience, montrer combien de fois ils sont des responsables, c'est-à-dire les pays comptent beaucoup pour eux, les familles comptent beaucoup pour eux, il y a aussi l'église, il y a aussi la société. Nous étions dans le cadre toujours de faire que tous les hommes puissent avoir l'idée là de faire en sorte que le réveil de conscience puisse arriver dans nos familles. Nous avons sensibilisé les hommes pour leur dire que non, il faut quand même que tous les hommes puissent réfléchir autrement. Auparavant, il y avait cette entrée de Dieu, on l'appelait la solidarité africaine. Mais jusqu'à aujourd'hui, je peux dire que chacun vit de sa manière. À part ton téléphone, tu ne peux plus même aller là où il y a une assemblée d'autres personnes. Étant une dynamique qui travaille toujours dans le cadre social, nous avions décidé quand même de faire en sorte que les hommes soient ensemble, leurs enseignants. Il faut toujours bosser. Il faut toujours travailler pour la société, pour nos familles, même pour la nation.
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0: Le renforcement de la sensibilisation communautaire dans la lutte contre la maladie à virus Ebola dans l'aire de santé de Kavumu en territoire de Kabare et l'inquiétude face à la hausse des frais médicaux dans le territoire d'Idji font partie des sujets commentés par la presse lundi 1er juin 2026. La revue de presse avec Alain Kabika.

Ouvrons cette revue de presse avec le site estnews.info qui annonce que l'aire de santé de Kavumo, située dans les groupements de Bougoré, au sein de la zone de santé de Mitimouré, en territoire de Kabaré, a organisé la semaine dernière une séance de sensibilisation sur la maladie à virus Ebola à l'intention des leaders communautaires. Selon ces médias, cette activité a réuni les chefs de sous-village, les membres des cellules d'animation communautaire, le représentant de la société civile, ainsi que plusieurs autorités locales de Bougoré. L'objectif est de renforcer les connaissances des participants sur les modes de transmission, les signes et les mesures de prévention de cette épidémie déjà signalée dans la région. Intervenant au cours de cette rencontre, poursuit ces médias, Moïse Tchiberegui, animateur communautaire de la zone de santé de Mitimouressa, a expliqué que la maladie à virus Ebola est une infection contagieuse et mortelle qui se transmet par contact avec les liquides biologiques d'une personne ou d'un animal infecté. Selon lui, la contamination peut également survenir à travers la manipulation et ou la consommation des viandes contaminées, les contacts directs non protégés avec une personne malade ou décédée, ainsi que par des objets ou surfaces souillées par des liquides biologiques infectés. Parmi les principaux signes de la maladie, il cite notamment la fièvre, les maux de tête, les douleurs abdominales, la diarrhée, les vomissements, les hémorragies et la faiblesse corporelle. Concernant les mesures préventives, poursuit les médias, il invite la population à se laver régulièrement les mains avec de l'eau chlorée, du savon ou de la cendre, à respecter la distanciation physique et à éviter tout contact avec des personnes ou objets suspects. Présent à cette séance, Béni Mouchengezi, chef de groupement des Bougoré à d'intérim, encourage les familles à installer des dispositifs de lavage des mains dans leur ménage et à éviter la consommation des viandes non contrôlées par le service compétent. À l'issue de cette rencontre, rappelle Est News, les participants se sont engagés à relayer le message de sensibilisation afin de contribuer à la lutte contre la propagation du virus Ebola dans leur milieu. Les étudiants ressortissants dits du Nord vivant à Bukavu dénoncent la hausse des frais médicaux observés dans plusieurs hôpitaux et centres de santé du territoire dit du Sud, écrit dans un autre sujet le site jambo-rdc.info. Dans une déclaration rendue publique à Bukavu, l'Union des étudiants dits du Nord affirme que cette augmentation constitue un lourd fardeau pour les familles déjà confrontées à une situation économique difficile. Selon les présidents de cette structure étudiantine, telle fin Roulamé, plusieurs habitants d'Itui ne parviennent plus à accéder aux soins de santé, faute des moyens financiers suffisants. Les étudiants qualifient la situation d'alarmante, affirmant que certains malades seraient abandonnés à leur sort, tandis que d'autres perdraient même la

faute de pouvoir s'acquitter des frais exigés dans les établissements sanitaires. Dans leur déclaration, ils rappellent que la santé est un droit fondamental et jugent inacceptable que les soins médicaux deviennent un privilège réservé aux seules personnes disposant des ressources financières importantes. Face à cette situation, cette structure appelle les autorités compétentes, notamment l'administrateur du territoire d'Ituï et le médecin-chef des zones de santé, à prendre des mesures urgentes pour soulager la souffrance de la population. Ils demandent notamment la révision des tarifs appliqués dans les structures sanitaires, les renforcements du contrôle des hôpitaux et centres de santé, ainsi que la mise en place des mécanismes favorisant un accès équitable aux soins. À travers cette démarche, l'Union des étudiants dits du Nord espère attirer l'attention des autorités sur la nécessité de garantir à la population des soins de santé accessibles et respectueux de la dignité humaine, conclut le site internet de

Par ici prend fin ce radio-journal. Anicia Conco a assuré la mise en onde devant ce micro pour la présentation expédie Kialou. Passez des bons moments en compagnie de Radio Mandélé. Au revoir.

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Mesdames et messieurs, bonjour et bienvenue pour suivre cette rubrique Parlons-en ce matin. À la présentation, je suis Étienne Moulindo au micro et à la technique, on est accompagné par Anicia Gongwa. Le déroulement de l'examen national de fin d'études primaires et la FEP en cycle est bien confirmé au jeudi 4 et vendredi 5 juin 2026 sur l'ensemble de la province éducationnelle sud Kivu 1, composée de la ville de Bukavu ainsi que des territoires de Kabare, Kalehe, Bidjou et Walungu. Pour en parler, on va recevoir ce matin Léon Moussagi Mukambilwa, qui est directeur provincial de la province éducationnelle sud Kivu 1, qui nous parle de ses déroulements, des conditions à remplir, mais également des dispositions prises pour les élèves évoluant dans les coins reculés, mais également des

0: ambassadeur, bonjour.
1: Bonjour, messieurs les journalistes.
0: Le Sud Kivu se prépare à organiser l'ENAFEP pour les élèves des écoles primaires et l'État suspect pour ceux du deuxième CO, 8e année. Quel est le niveau de préparation au niveau de la province Sud Kivu 1?
1: Pour notre province éducationnelle, Sud Kivu 1, nous sommes suffisamment préparés parce que l'inspecteur principal provincial se trouve déjà à Kinshasa. Le mal des épreuves certificatives, c'est-à-dire ENAFEP et ENASOSP, sont embarqués vers Bukavu. Les mâles sont arrivés à Beni. On va les réceptionner au port de Bukavu. Donc, tout est déjà fait. Les intervenants sont déjà connus. Les surveillants, les inspecteurs, chefs de centre sont déjà connus. Nous attendons seulement l'arrivée des mâles pour que les intervenants soient déployés avec les pochettes d'examen dans les 341 centres organisés dans la province éducationnelle de Kivu 1 pour les NAFEP et 188 centres pour le TENASOSP. Donc tout est déjà prêt. Nous attendons seulement l'arrivée des mâles des examens pour que tout le monde soit déployé et que les centres soient ouverts au plus tard le mercredi 3 juin 2026.
0: Il y a un souci pour certaines zones, particulièrement dans les hauts plateaux de Calais, par exemple, où il y a encore des enfants déplacés et d'autres qui n'ont pas accès à leurs écoles. Est-ce qu'il y a déjà une évolution par rapport à ça ou bien il y a des dispositions qui ont été prises pour qu'ils puissent passer leurs examens sans difficulté?
1: Il y a deux difficultés, comme vous l'avez dit. On a délocalisé le centre de Lubumbashi vers Nambi. C'est vraiment un problème parce que il y a eu beaucoup d'insécurité, affrontements, des belligérants. C'est pourquoi on a déplacé, on a délocalisé le centre de Lubumbashi, ou changé Lubumbashi vers Nambi. Donc tout est déjà préparé. Il y a aussi un autre problème parce qu'on a tenu compte des candidats déplacés. Ils vont présenter les épreuves là où ils sont. C'est un service technique d'inspection, on a déjà tout fait. Nous connaissons les élèves déplacés, on les connaît. Les élèves retournés, on les connaît. Et on a déjà tout préparé. Même les candidats, c'est vraiment aussi un problème à cause de mesures barrières. Vous savez que les frontières ont été fermées. Et notre frontière ici avec le Rwanda. Mais les enfants qui restent à Kamembe, par exemple, nous avons écrit pour que le Rwanda accepte que ses élèves viennent passer leurs épreuves. Heureusement, le gouverneur de Tchangougou a accepté de faire passer ses enfants à la seule condition que ces candidats restent ici jusqu'à la fin des épreuves. Et ça, c'est déjà un acquis pour nous parce qu'il y a une centaine de candidats au niveau des 6e primaire, au niveau des 8e, au niveau des 4e. Et on a la liste de ces enfants qui restent à Kamembe, mais le gouvernement rwandais a accepté que ces élèves traversent pour venir faire les épreuves certificatives. Mais ils vont rester ici jusqu'à la fin des épreuves. Le gouvernement ne veut pas le va-et-vient de ces candidats-là.
0: Voilà, peut-être si vous avez déjà les chiffres par rapport au nombre attendu pour les deux examens certificatifs.
1: Oui, nous avons les effectifs au niveau de l'ENAFEP. Je disais que nous organisons 341 centres d'examen et les élèves attendus au niveau primaire, nous avons 6e primaire, nous avons 102 751 élèves, dont 53 626 filles. Comprenez que les filles sont nombreuses que les garçons. Et au niveau du TENASOSP, nous organisons 188 centres de passation. Les effectifs attendus, filles et garçons, c'est 75 127 candidats. Et les filles sont au nombre de 38 923. Donc, les filles encore sont plus nombreuses que les garçons. Cette fois-ci, on ne sait pas, les filles sont en train de nous talonner. Et c'est une bonne chose parce que C'est suite à la campagne Back to School, toutes les filles à l'école, et aujourd'hui ça commence à donner des fruits.
0: Voilà, directeur, il y a encore des endroits où il y a des échauffourées, je ne sais pas, un message à lancer aux uns aux autres pour permettre une bonne passation de ces examens, surtout sur le plan psychologique, des enfants qui n'ont pas besoin de bruits, des bottes, qui n'ont pas besoin de troubles dans les zones, dans différentes zones.
1: Vous savez, nous sommes de plein pied dans ce qu'on appelle éducation en situation d'urgence. Nous sommes dans une période de crise humanitaire. Que ce soit la guerre, que ce soit la maladie Ebola, c'est toujours les urgences. Bon, dans l'ensemble, il y a une petite accalmie dans toute la province éducationnelle, excepté l'axe Lumbishi-Ziralo. Et Ziralo se trouve dans la sous-division de Calais 2, Bunyakiri. Il n'y a que cet axe-là qui pose problème, mais en général, toute la province éducationnelle est calme. C'est pourquoi nous avons délocalisé certains centres parce qu'il y a encore d'insécurité dans ces coins-là. Mais sur 341 centres organisés, il n'y a qu'un seul centre qui est délocalisé. Vous voyez que la situation est calme pour le moment, à moins qu'il y ait des imprévus. Mais présentement, tout est calme dans la province éducationnelle.
0: Voilà, enfin, un petit message aux parents et aux élèves eux-mêmes.
1: Aux parents, je demande seulement de préparer les enfants, préparer les candidats à affronter les examens. Même les enseignants, les chefs d'établissement doivent continuer à encadrer les enfants parce que toutes les dates sont maintenues pour la passation des épreuves. Et une bonne chose, une bonne nouvelle, c'est que le gouvernement continue à prendre en charge tous les frais. Donc les parents ne vont pas payer des frais de participation. Tout est pris en charge par le gouvernement de la République. Ça, c'est une bonne chose. Il ne reste qu'à encadrer les enfants, à passer les examens, préparer les habits, l'uniforme, des papiers pour que l'enfant travaille dans un environnement favorable. C'est tout ce que je peux demander à ce niveau-là, parce que nous avons des garanties de sécurisation des centres de passation. C'est déjà un acquis et nous avons de l'expérience. L'examen hors session des examens d'État s'était passé dans le calme et nous espérons que les restes d'examens vont aussi se passer dans de bonnes conditions. Nous continuons à marteler sur le dossier bulletin parce que l'enfant ne peut pas présenter l'examen sans qu'il y ait le point scolaire. Et le point scolaire se trouve inscrit sur le bulletin de l'enfant. Donc c'est pourquoi nous demandons aux parents qui n'ont pas encore versé cet argent de le faire avant la passation des examens. Si le parent a déjà payé et que l'argent se trouverait entre les mains du chef d'établissement, nous demandons au chef d'établissement de verser le frais bulletin avant la passation des épreuves. Sinon, c'est une façon de pénaliser ces enfants innocents.
0: Monsieur le directeur, merci.
1: À Tsantissa.
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d'enterrement et biographie, 9h45, minutes témoignage des familles et des proches, 10h juste, derniers hommages et dépôt de gerbes et de fleurs, et à 10h30, départ pour l'enterrement ou l'inhumation au cimetière, bain de consolation. Au retour du cimetière, le bain de consolation aura lieu à la salle La Grâce VIP, référence en face de la station Massina, quartier 3. 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Message de remerciement objet, merci pour votre soutien après mon accident. Chers membres du groupe Chinyabuguma Birava, honorable, notable, respectable élu de Kabare, suite à l'accident de circulation grave dont j'ai été victime, vos gestes, vos visites, vos prières et votre soutien matériel et moral m'ont profondément touché. Dans ces moments de preuve, vous m'avez montré ce que signifie l'unité et la solidarité de Birava. Votre présence à mes côtés et celle de ma famille a été une force immense pour soutenir et garder espoir. Je n'ai pas les mots pour vous dire toute ma reconnaissance. Que Dieu vous rende au centuple chaque acte de bonté posé. Que Dieu vous rende au centuple chaque acte de bonté posé à mon égard.

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2: 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Bonjour à tous et à toutes, bienvenue dans ce nouvel épisode de notre podcast Ensemble pour la paix. Depuis le dimanche 7 septembre 2025, un message circule sur WhatsApp affirmant que le général-major Évariste Soumo Kakule serait remplacé par le lieutenant-général Muindo Mundos. Cette information a rapidement créé la polémique dans plusieurs groupes très suivis de la province, comme CRDH Congo, Info du Monde ou Info Plus. Après vérification auprès des sources officielles, cette rumeur est fausse. Aucun communiqué de la présidence, de FARDC ou des médias ne mentionne un quelconque remplacement. Le général-major Soumo Kakule, nommé gouverneur militaire le 28 janvier 2025, continue d'exercer ses fonctions dans une province toujours en état de siège, marquée par les affrontements entre l'armée et le M23. Quant au prétendu remplaçant, le lieutenant-général Muindo Akilimundos, il figure sur la liste des sanctions internationales depuis 2018 et rien n'indique qu'il ait pris les postes à Beni ou ailleurs dans la province. Pour preuve, le 13 septembre 2025, soit 6 jours après la rumeur, le général Soumo Kakule a lancé officiellement les travaux de modernisation de la voirie sur la route nationale numéro 4 à Kassindi, confirmant qu'il est bien toujours en fonction.

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1: Auditeurs de la radio Maindeleo, bienvenue à cette émission La Voix des Citoyens. C'est une émission du bureau de coordination de la société.

0: Michel, je suis très heureux du bureau de délégué de la composante professeure religieuse. Mais je ne suis pas seul au studio, je suis avec nos collègues avec qui nous allons participer dans cette émission pour la présenter.
1: Je suis Laurent Kajibana. Bonjour. Je vous remercie d'abord pour l'invitation. Je suis de la Confédération syndicale du Congo, CSC. C'est un syndicat. Au niveau du bureau, je suis de la composante syndicale. Je représente donc le syndicat. Nous saluons aussi Juvenal avec les collègues Juvenal avec qui nous sommes en studio et tous ceux qui sont nos membres des organisations de société civile et tous les syndicats de société civile. Voilà.
0: Merci beaucoup. Juvenal.
2: Merci, bonjour pasteur, bonjour pasteur Michel, parce que ce que j'ai dit pasteur, oui. Je risque de me limiter à l'époque, Laurent aussi c'est un pasteur.
0: Oui, oui.
2: Bonjour Laurent, bonjour à tous les auditrices, toutes les auditrices, auditeurs de Radio Mandela, vous qui aimez cette émission, les acteurs de la société civile, nous saluons tout le monde qui est scotché à ce net moment pour suivre cette émission. Je suis Juvenal et Louchoulet. Je suis aussi le délégué de la composante philanthropique humanitaire au sein du bureau et rapporteur du bureau de coordination en fait, de la société civile sur ce qui vaut.
0: Merci beaucoup, chers collègues, pour la présentation. Auditeurs et auditrices de la radio Mandela, dans cette émission, nous allons parler sur les conséquences néfastes suite à la fermeture des postes frontaliers entre le Rwanda et la République démocratique du Congo. Justement, la réaction de la population du Sud Kivu par rapport à la fermeture des frontières entre la République démocratique du Congo et le Rwanda, comme au poste de Ruzizi 1 et Ruzizi 2 à Bukavu, tout comme à Kamanyola, une frontière rwandaise au niveau de Bugarama qui est aussi fermée. Les différents groupes de la population ont réagi de manière distincte. Il y a une inquiétude des commerçants et de la population urbaine. Les habitants de la ville de Bukavu et les petits commerçants transfrontaliers qui dépendent fortement des échanges avec le Rwanda pour l'approvisionnement en biens de première nécessité. Cette fermeture de la frontière rwandaise est survenue notamment lors des alertes sanitaires concernant l'épidémie Ebola. Maintenant, cette manière de faire des autorités rwandaises paralyse les commerces et provoque une hausse rapide des prix ainsi que des craintes de famine en cette période où les commerçants de la ville de Bukavu dépendent des aéroports et des banques du Rwanda suite à la fermeture des aéroports et banques dans les zones occupées par l'AFC-M23 à l'est de la République démocratique du Congo. Cette mesure de fermeture de la frontière affecte également de nombreux élèves, les étudiants, les travailleurs et familles qui traversent quotidiennement ou régulièrement la frontière pour vaquer à leurs occupations. En fait, cette fermeture de la frontière crée donc un dilemme profond au sein de la population du Nord et du Sud Kivu parce que depuis que la partie Est de la République démocratique du Congo connaisse la résurgence de cette épidémie d'Ebola, c'est la toute première fois que le Rwanda ferme ce poste frontalier avec la République démocratique du Congo en lieu et place de renforcer les gestes des mesures barrières comme restrictions. Voilà pourquoi cette mesure suscite une vive indignation au sein de la population et une grande inquiétude parmi les populations du Nord et du Sud Kivu. Les commerçants et les petits commerçants, communément appelés gagne-petits, se plaignent du jour au lendemain de recevoir de leurs fournisseurs les marchandises contraires à la commande et autres marchandises de denrées alimentaires parfois qui arrivent étant avariés ou périmés parce que les commerçants ne se sont pas rendus eux-mêmes sur terrain. Voilà à ce que nous allons parler, moi et Kipindi et tout, et namna à population kabisi na sikitika na huo wamzi wa wakuu viongozi wa Rwanda kufunga Edouane au vivuko, ijapokuwa wakati mwingi magonjwa 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

Bon sourire, bon regard, hein, manaké PCBR, et ça n'est pas du tout. Je vois déjà donc, à bien ma bébé, vous voyez, Kaka Nene Zalaka. Donc, déjà, pas les cadeaux, pas les Ibanda, pas les Bagira, déjà, Kacha, déjà donc, pas tout le monde branché. Même Thierry, pas les déjà, ma sémat, pour papa, papa, pour pas les Walou, donc. Déjà qui pédit en fait que tu donnes, on a voir les dons.

0: komitara lisusu e honorable Moïse Tchamala, l'homme de 600, l'homme de climatiseur, l'homme de Ferrari, tu vas pouvoir cailler, tu vas manger la mafoto. Oh, papa, il va dans les gars.
1: Allo, papa.

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1: Mesdames, messieurs, exactement 12h juste à Bukavu. Bonjour et bienvenue pour suivre ce Radio Journal. L'information en deux titres, les opposants congolais appellent à une ville morte nationale ce mercredi 3 juin pour bloquer l'adoption par l'Assemblée nationale de la loi portant sur le référendum. Détail dès le début de ce Radio Journal. 102 751 candidats, parmi lesquels 53 626 filles sont attendues en province du Sud qui voudront l'examen national de fin d'études primaires et NAFEP prévu cette semaine, précisément le jeudi 4 et le vendredi 5 juin. Le directeur provincial de l'éducation Sud Kivu 1 rassure que toutes les dispositions sont prises pour que les épreuves se déroulent dans des conditions acceptables. Pour le sommaire, dans quelques instants, les détails.

0: conçu par Expedi Kialou.
1: Les opposants congolais appellent à une journée ville morte nationale le mercredi 3 juin pour bloquer l'adoption par l'Assemblée nationale de la loi portant sur le référendum. De l'autre côté, la majorité présidentielle, regroupée sous le label C4, est favorable à la révision de la charte fondamentale, annonce une grande marche de soutien exactement le même jour, soit demain mercredi. À ce sujet, la voix des 100 voix pour les droits de l'homme VSV appelle les acteurs politiques congolais à privilégier l'apaisement. Dans une déclaration publiée à Kinshasa, cette organisation de la société civile s'inquiète des appels à des manifestations concurrentes prévues aux mêmes dates par des camps opposés dans la ville. Ces rassemblements portent sur les débats autour de la révision ou du changement de la constitution. Face à la montée des tensions entre partisans et non partisans de la révision de la constitution, la VSV demande aux autorités de garantir la liberté des manifestations et de protéger les personnes et leurs biens. L'organisation invite les différents camps politiques à éviter toute escalade. Selon elle, la situation actuelle est susceptible d'alimenter des tensions et de provoquer des affrontements. Par ailleurs, l'ONG interpelle directement les forces de l'ordre et les leaders politiques congolais. Elle souhaite que la police maintienne l'ordre public de façon neutre. Et réunis le week-end dernier à la paroisse Fatima de Kinshasa, 36 organisations de la société civile et mouvements citoyens en RDC jugent inopportune et non prioritaire toute initiative de changement de la constitution dans un contexte d'occupation d'une partie du territoire national et des fragilités institutionnelles. Dans une déclaration rendue publique, les organisations signataires disent s'être réunies dans le cadre de la journée de concertation des OEC sur les enjeux contextuels et les rôle de la société civile pour la paix et la sauvegarde des acquis démocratiques en RDC. Le compte rendu de cette déclaration avec Hélène Boudjiriri.
2: Elle note que le contexte reste marqué par l'occupation d'une partie du territoire, les souffrances accrues des populations civiles, les déplacements massifs, l'exil forcé des opposants, les violations graves des droits humains et du droit international humanitaire et les menaces contre l'intégrité territoriale. Ces organisations font observer également que le récent vote de la loi référendaire dans ce contexte ne fait que raviver l'inquiétude dans un pays où les discours de haine prennent de l'ampleur, suivis des manipulations politiques et l'instrumentalisation de la jeunesse à des fins partisanes, avec un risque de confrontation populaire. Les signataires demandent aux élus de se rappeler que leur responsabilité dans la prévention de la paix, l'unité nationale et la démocratie, mais aussi de retenir que l'histoire retiendra les décisions qu'ils auront prises dans ces moments aussi critiques. Ils proposent par ailleurs la suspension du processus de vote de la loi référendaire dans ce contexte, tout en appelant la classe politique à faire preuve de responsabilité, de patriotisme et de retenue face à toute initiative ou discours susceptible de compromettre la paix sociale et les efforts amorcés dans le cadre du processus de paix. La RDC ne peut se permettre une nouvelle crise politique majeure alors qu'elle fait déjà face à la guerre, à une crise humanitaire et sanitaire et à des menaces sérieuses contre son unité et son intégrité territoriale, lit-on dans cette déclaration. Au président de la République, les 36 organisations signataires lui demandent de conduire les peuples congolais vers la paix, de préserver la cohésion nationale, éviter l'escalade des tensions politiques, de détendre le climat politique en évitant de promulguer la loi référendaire et d'abandonner l'initiative de changement de la Constitution en cette période. Au peuple congolais de demeurer vigilant et aux partenaires nationaux qu'internationaux de soutenir les organisations de la société civile dans leurs efforts pour la préservation de la démocratie et la cohésion nationale.
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1: Santé à présent, le professeur Jean-Jacques Mouyembe se veut rassurant, estimant que l'épidémie d'Ebola en cours en RDC reste une épidémie normale, comme les autres, avec un taux de mortalité relativement faible et un nombre nombre de cas qui s'inscrit dans la trajectoire des épidémies antérieures. Dans un space sur les réseaux sociaux X, le directeur général de l'INRB a précisé que sur les 900 cas suspects recensés depuis le début de l'épidémie, environ 290 ont été confirmés en laboratoire. Les seuls chiffres sur lesquels il convient, selon lui, de fonder l'analyse. Les cas non prélevés, mais présentant des liens épidémiologiques avec des cas confirmés, sont classés comme cas probables. Sur la base de cette évaluation, le professeur Mouyembe a estimé que l'épidémie ne franchira pas le seuil de 1000 cas confirmés. Je cite, on arrivera peut-être à 300, 400 cas, mais pas 1000. Fin de citation, a-t-il affirmé, ajoutant qu'une analyse rétrospective pourrait révéler que l'épidémie a débuté plus tôt que la date officiellement retenue, ce qui relativiserait encore davantage sa progression apparente. Et la Coalition pour les innovations en préparation aux épidémies, CEPI, a annoncé lundi le financement en urgence des trois candidats vaccins contre le virus Ebola, Bundibugyo, Gyo, responsable de l'épidémie en cours en RDC et en Ouganda. Les trois candidats retenus sont développés respectivement par IAVI, Moderna et l'Université d'Oxford en partenariat avec le Serum Institute of India. Chacun utilise une technologie vaccinale différente. Le CEPI engage jusqu'à 3,2 millions de dollars pour le candidat IAVI basé sur la plateforme RVSV, la même que celle du vaccin approuvé contre la souche Zaïre. Jusqu'à 50 millions de dollars sont engagés pour le candidat Moderna basé sur la technologie ARNm utilisée pendant la COVID-19 avec financement simultané de la fabrication pour permettre des essais des phases 2 et 3 dès que les données de phase 1 le permettront. Jusqu'à 8,6 millions de dollars sont engagés pour le candidat Oxford S2 basé sur la plateforme Shadox X1 qui a également servi au vaccin Oxford AstraZeneca contre la COVID-19. Aucun de ces candidats n'est encore en essai clinique. L'objectif du financement est de les préparer à entrer en phase 1 aussi rapidement que possible, précise la Coalition pour les innovations en préparation aux épidémies CEPI en cycle. Et au sud Kivu, il n'y a pas une hausse de la tarification dans les hôpitaux et centres de santé de la zone de santé d'Ituri. Après la fin du projet de l'AAP financé par la Banque mondiale qui prévoyait notamment la gratuité de la maternité, les structures de santé ont repris leur tarification initiale. C'est ce que fait savoir le docteur Aimé Kemba, médecin, chef de la zone de santé d'Ituri. Il réagit à l'alerte de l'Union des étudiants ressortissants d'Ituri Nord sur la hausse de la tarification dans les structures sanitaire en territoire d'Ijui malgré la vulnérabilité des populations. Pour le médecin chef de zone de santé d'Ijui, les structures de santé n'ont aucune intention de rançonner les demandeurs de services médicaux. Considérant que les structures ne bénéficient plus du financement dans le cadre du projet de l'AAP, la tarification d'avant a été reconduite pour assurer les soins de santé de qualité à la population. Il ajoute même qu'une nouvelle tarification est en cours d'élaboration pour s'adapter aux paramètres économiques du moment, notamment le taux d'échange actuel et les prix des produits pharmaceutiques sur le marché. Après cette étape, une séance de vulgarisation de la nouvelle tarification sera faite pour une appropriation communautaire, ajoute le médecin chef de zone de santé d'Ijui, le docteur Aimé Kemba, que je vous propose de suivre.
3: Alors après le départ de ce projet-là, les structures sanitaires étaient obligées de revenir à la tarification initiale, donc la tarification forfaitaire avant projet. Et cette tarification prenait en charge non seulement la consultation, mais il y a aussi les médicaments qui devaient être inclus dans la facturation, ainsi que les examens de laboratoire, selon qu'on s'était convenu avec la communauté pour la tarification forfaitaire. Malheureusement, quand les structures sont revenues sur cette tarification, il y a eu des soucis par rapport à la communauté qui a cru qu'il y avait augmentation de la tarification au niveau des centres de santé. Mais aussi, il y avait des actes qui étaient subventionnés, comme l'accouchement. Donc, les accouchements étaient gratuits pendant le projet. Il y avait la prise en charge des enfants depuis la naissance jusqu'à un mois. Il y avait aussi une catégorie d'indigents identifiés au niveau de la communauté qui étaient pris en charge gratuitement. Mais aujourd'hui, toutes ces interventions sont payantes au niveau des structures sanitaires et notre population doit comprendre que ce n'est pas pour les rançonner que cela s'est fait, mais plutôt c'est pour que les prestataires de soins puissent donner les soins de qualité, car il n'y a pas d'infirmiers ou de médecins qui peuvent faire des miracles pour guérir les malades sans médicaments ou autres intrants spécifiques.
1: Le docteur Emin Kemba, médecin chef de zone de santé, Didjui, au micro de Radio Mandelo. Parlons d'éducation à présent. Le déroulement de l'examen national de fin d'études primaires est bien confirmé au jeudi 4 et vendredi 5 juin prochain sur l'ensemble de la province éducationnelle Sud Kivu 1, composée de la ville de Bukavu ainsi que des territoires de Kabare, Kalehe, Idjui et Walungu. Toutes les dispositions sont prises pour que le déroulement soit effectif et dans des conditions acceptables. La précision est de Léon Moussagui, directeur de la province éducationnelle Sud Kivu 1, dans un entretien avec Radio Mandeléo lundi 1er juin 2026. L'IDP avec Omer Moudekereza.
4: Pour cette année, 102 151 candidats sont attendus, parmi lesquels 53 626 filles, précise-t-il. Ces derniers sont répartis dans 341 centres, répartis sur l'ensemble des 7 aires éducationnelles. Des dispositions ont également été prises en faveur des élèves déplacés, ajoute Léon Moussagui, qui rassure que les centres qui accueillaient les candidats de l'axe Change Lumbishi et Ziralo a été délocalisé vers Numbi pour des raisons sécuritaires. Pour les candidats au test national de sélection et d'orientation scolaire et professionnelle Tenasos Pansigle, qui commence le 11 juin prochain. Les préparatifs évoluent également bon train, comme l'indique Léon Moussagui.
5: Nous sommes suffisamment préparés parce que l'inspecteur principal provincial se trouve déjà à Kinshasa. Le mal des épreuves certificatives, c'est-à-dire ENAFEP et Tenasos P, sont embarqués vers Bukavu. On va les réceptionner au port de Bukavu. Tout est déjà fait. Les intervenants sont déjà connus. Les surveillants, les inspecteurs, chefs de centre sont déjà connus. Nous attendons seulement l'arrivée de mal pour que les intervenants soient déployés dans les 341 centres organisés de la province éducation et Sud Kivu 1 pour le NAFEP et 188 centres pour le Tenasos P. Il y a deux difficultés. On a délocalisé le centre de Lumbishi vers Numbi. C'est vraiment un problème parce qu'il y a eu beaucoup d'insécurité, affrontement. Il y a aussi un autre problème parce qu'on a tenu compte des candidats déplacés. Ils vont présenter les épreuves là où ils sont.
4: Pour les Tenasos Sport, qui concerne les élèves de 8e année éducation de base, les candidats attendus sont au nombre de 75 127, dont 38 923 filles, conclut le directeur de la province éducationnelle Sud Kivu 1.
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1: Sport à présent, la République démocratique du Congo affronte le Danemark ce mercredi 3 juin 2026 en match amical international de préparation de la prochaine Coupe du Monde. Ce match est prévu à Liège en Belgique où les Léopards sont en stage depuis plus d'une semaine. Les Léopards profiteront de cette occasion pour évaluer leurs compétences et corriger d'éventuelles erreurs en attendant d'entamer la compétition face au Portugal le 17 juin prochain. Tous les groupes des Léopards est au complet depuis lundi dernier après les arrivées de Brian Nachipe et Aaron Van Bissakan. Le premier avait un match à disputer le dimanche avec son club de Castellón pour la qualification au barrage en vue de l'accession en première division espagnole et le second est resté en Angleterre pour des démarches impliquant son transfert vers un autre club après la relégation de son équipe de West Ham United. RDC Danemark, le coup d'envoi sera donné à partir de 21h heure de Bukavu. La rencontre se dispute au stade Maurice Dufran qui accueille habituellement les matchs à domicile du Standard de Liège. Exactement 12h13 par ici prend fin ce radio journal. Joseph Tizungu a assuré la mise en onde devant ce micro pour la présentation expédie Kialou. Passez.

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Est-ce que tu sais que s'ils parlent tellement de nous, c'est qu'ils n'ont rien à dire d'eux-mêmes. 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Oui, au prix, tu vois là qui rigole.

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Il est porté à la connaissance du public de la ville de Bukavu et ses environs que l'immeuble en étage numéro 9, 6 dans la commune de Kadutu, quartier Mossala et ses appartements légués par le défunt révérend pasteur Baroufou Moi, Ibou et Pierre pour sa famille n'est pas à vendre par aucun enfant. C'est lui qui osera acheter frauduleusement un des appartements perdra son argent qui ne sera pas remboursable. Un homme averti en vaut deux, dit-on. Pour la famille du défunt, révérend pasteur Barafou Moi, Ibou et Pierre, Barafou Moi, Rigobert, le fils héritier, Chabani, Pangaza, Pierre, le conseiller mandaté, Bissimo Chibalonza, le conseiller mandaté, Basedeke Diodoné, membre de famille, Bahir ou Justin, membre de famille, Mobeti, Mounanire, membre de famille, Bibantio, Chirouza, membre de famille. C'est fait à Bukavu le 30 mai 2026. C'est la famille Barafoumoua qui signe ses communiqués. 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

Mesdames et messieurs, bonjour et bienvenue pour suivre cette rubrique Parlons-en ce matin. À la présentation, je suis Étienne Moulindo au micro et à la technique, on est accompagné par Anicia Gongwa. Le déroulement de l'examen national des fins d'études primaires et la FEP en cycle est bien confirmé au jeudi 4 et vendredi 5 juin 2026 sur l'ensemble de la province éducationnelle Sud-Kivu 1, composée de la ville de Bukavu ainsi que des territoires de Kabare, Kalehi, Bidju et Walungu. Pour en parler, on va recevoir ce matin Léon Moussagi Mukambilwa qui est directeur provincial de la province éducationnelle Sud-Kivu 1 qui nous parle de ses déroulements, des conditions à remplir mais également des dispositions prises pour les élèves évoluant dans les coins reculés mais également les élèves

0: spectateur, bonjour.
1: Bonjour, monsieur le journaliste.
0: Le site qui vous se prépare à organiser l'ENAFEP pour les élèves des écoles primaires et les tenants suspects pour ceux du deuxième CO, huitième année. Quel est le niveau de préparation au niveau de la province Sud-Kivu 1?
1: Pour notre province éducationnelle Sud-Kivu 1, nous sommes suffisamment préparés parce que l'inspecteur principal provincial se trouve déjà à Kinshasa. Le mal des épreuves certificatives, c'est-à-dire ENAFEP et ENASOSP, sont embarqués vers Bukavu. Les masses sont arrivées à Beni. On va les réceptionner au port de Bukavu. Donc, tout est déjà fait. Les intervenants sont déjà connus. Les surveillants, les inspecteurs, chefs de centre sont déjà connus. Nous attendons seulement l'arrivée des masses pour que les intervenants soient déployés avec les pochettes d'examen dans les 341 centres organisés de la province éducation et Sud-Kivu 1 pour les NAFEP et 188 centres pour le TENASOSP. Donc tout est déjà prêt. Nous attendons seulement l'arrivée des mâles des examens pour que tout le monde soit déployé et que les centres soient ouverts au plus tard le mercredi 3 juin 2026.
0: Il y a un souci pour certaines zones, particulièrement dans les hauts plateaux de Calais, par exemple, où il y a encore des enfants déplacés et d'autres qui n'ont pas accès à leurs écoles. Est-ce qu'il y a déjà une évolution par rapport à ça ou bien il y a des dispositions qui ont été prises pour qu'ils puissent passer leurs examens sans difficulté?
1: Il y a deux difficultés, comme vous l'avez dit. On a délocalisé le centre de Lubumbashi vers Nambi. C'est vraiment un problème parce que il y a eu beaucoup d'insécurité, affrontements, des belligérants. C'est pourquoi on a déplacé, on a délocalisé le centre de Lubumbashi, ou changé Lubumbashi vers Nambi. Donc tout est déjà préparé. Il y a aussi un autre problème parce qu'on a tenu compte des candidats déplacés. Ils vont présenter les épreuves là où ils sont. C'est un service technique d'inspection, on a déjà tout fait. Nous connaissons les élèves déplacés, on les connaît. Les élèves retournés, on les connaît. Et on a déjà tout préparé. Même les candidats, c'est vraiment aussi un problème à cause de mesures barrières. Vous savez que les frontières ont été fermées. Et notre frontière ici avec le Rwanda. Mais les enfants qui restent à Kamembe, par exemple, nous avons écrit pour que le Rwanda accepte que ses élèves viennent passer leurs épreuves. Heureusement, le gouverneur de Tchangougou a accepté de faire passer ses enfants à la seule condition que ces candidats restent ici jusqu'à la fin des épreuves. Et ça, c'est déjà un acquis pour nous parce qu'il y a une centaine de candidats au niveau des 6e primaire, au niveau des 8e, au niveau des 4e. Et on a la liste de ces enfants qui restent à Kamembe. Mais le gouvernement rwandais a accepté que ces élèves traversent pour venir faire les épreuves certificatives. Mais ils vont rester ici jusqu'à la fin des épreuves. Le gouvernement ne veut pas le va-et-vient de ces candidats-là.
0: Voilà, peut-être si vous avez déjà les chiffres par rapport au nombre attendu pour les deux examens certificatifs.
1: Oui, nous avons les effectifs au niveau de l'ENAFEP. Je disais que nous organisons 341 centres d'examen et les élèves attendus au niveau primaire, nous avons 6e primaire, nous avons 102 751 élèves, dont 53 626 filles. Comprenez que les filles sont nombreuses que les garçons. Et au niveau du TENASOSP, nous organisons 188 centres de passation. Les effectifs attendus, filles et garçons, c'est 75 127 candidats. Et les filles sont au nombre de 38 923. Donc, les filles encore sont plus nombreuses que les garçons. Cette fois-ci, on ne sait pas, les filles sont en train de nous talonner. Et c'est une bonne chose parce que c'est suite à la campagne Back to School, toutes les filles à l'école, et aujourd'hui ça commence à donner des fruits.
0: Voilà, directeur, il y a encore des endroits où il y a des échauffourées, je ne sais pas, un message à lancer aux uns aux autres pour permettre une bonne passation de ces examens, surtout sur le plan psychologique, des enfants qui n'ont pas besoin de bruit, des bottes, qui n'ont pas besoin de troubles dans les zones, dans différentes zones.
1: Vous savez, nous sommes de plein pied dans ce qu'on appelle éducation en situation d'urgence. Nous sommes dans une période de crise humanitaire. Que ce soit la guerre, que ce soit la maladie, Ebola, c'est toujours les urgences. Bon, dans l'ensemble, il y a une petite accalmie dans toute la province éducationnelle, excepté l'axe Lumbishi-Jiralo. Et Jiralo se trouve dans la sous-division de Calais 2, Bumekiri. Il n'y a que cet axe-là qui pose problème, mais en général, toute la province éducationnelle est calme. C'est pourquoi nous avons délocalisé certains centres parce qu'il y a encore d'insécurité dans ces coins-là. Mais sur 341 centres organisés, il n'y a qu'un seul centre qui est délocalisé. Vous voyez que la situation est calme pour le moment, à moins qu'il y ait des imprévus. Mais présentement, tout est calme dans la province éducationnelle.
0: On a fait un petit message aux parents et aux élèves eux-mêmes.
1: Aux parents, je demande seulement de préparer les enfants, préparer les candidats à affronter les examens. Même les enseignants, les chefs d'établissement doivent continuer à encadrer les enfants parce que toutes les dates sont maintenues pour la passation des épreuves. Et une bonne chose, une bonne nouvelle, c'est que le gouvernement continue à prendre en charge tous les frais. Donc les parents ne vont pas payer des frais de participation. Tout est pris en charge par le gouvernement de la République. Ça, c'est une bonne chose. Il ne reste qu'à encadrer les enfants, à passer les examens, préparer les habits, l'uniforme, des papiers pour que l'enfant travaille dans un environnement favorable. C'est tout ce que je peux demander à ce niveau-là, parce que nous avons des garanties de sécurisation des centres de passation. C'est déjà un acquis, et nous avons de l'expérience. L'examen hors session des examens d'État s'était passé dans le calme, et nous espérons que les restes d'examens vont aussi se passer dans de bonnes conditions. Nous continuons à marteler sur le dossier bulletin, parce que l'enfant ne peut pas présenter l'examen sans qu'il y ait le point scolaire. Et le point scolaire se trouve inscrit sur le bulletin de l'enfant. Donc c'est pourquoi nous demandons aux parents qui n'ont pas encore versé cet argent de le faire avant la passation des examens. Si les parents ont déjà payé et que l'argent se trouverait entre les mains du chef d'établissement, nous demandons au chef d'établissement de verser le frais bulletin avant la passation des épreuves. Sinon, c'est une façon de pénaliser ces enfants innocents.
0: Monsieur le directeur, merci.
1: Accent, c'est ça.
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0: Mesdames et messieurs, vous avez suivi à la maison et partout où vous êtes. Merci d'avoir été fidèle à cette rubrique qui parlons-en ce matin. On a reçu M. Léon Moussagi Mukambilwa, qui est le directeur de la province éducationnelle Sud-Kivu 1, composé des territoires de Kabare, Kalehe, Idju et Walungu, ainsi que la ville de Bukavu. Au micro, j'étais Étienne Moulin.

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votre mission du foyer de créativité de la société civile de ceux qui vous. À la présentation, je suis Augustin Akilimali et à la partie technique, nous sommes appuyés par Papa Joseph Tshizungu Ntaoli Romano. Merci à vous tous et à vous toutes qui êtes branchés sur les ondes de la radio Maïndélé pour suivre cette émission qui est l'émission du foyer de créativité de la société civile dans son programme Bonne Puissance. Nous avions défini qu'est-ce que la bonne puissance, qu'est-ce que le foyer de créativité de la société civile. Nous avons essayé de parler sur le niveau de conscience. Nous avons essayé de parler sur les logiques formelles, la dialectique, Et aujourd'hui, nous allons essayer de parler sur le travail dans la verticalité. Nous allons essayer de parler du travail dans la verticalité. Qu'est-ce que le travail dans la verticalité? Notre émission, c'est une émission bilingue. Ça fait que c'est aussi une émission à caractère pédagogique. Nous allons essayer de parler en swahili et en français pour essayer d'atteindre ce que nous appelons la masse critique, c'est-à-dire tous les auditeurs, auditrices de la radio Maïndélé qui sont en train de nous suivre dans les 8 territoires de la province du Sud Kivu, mais aussi dans le pays de la sous-région, au Rwanda, tout comme au Burundi, partout on peut suivre la radio Maïndélé, même sur le site web. Comme je le disais tantôt, la semaine passée, nous avons essayé de parler des logiques formelles, les logiques.

personne est caractérisée par l'humanisme et le niveau transpersonnel qui est le niveau top, qui est l'aspiration de tout être humain sur cette terre. Alors, le travail dans la verticalité consiste à essayer de faciliter le passage entre le premier niveau au second niveau. Donc, c'est pourquoi le pédagogue Olivier Blouzot, lui, il dit qu'il est impossible de passer insensiblement d'un niveau à un autre, car le changement est si radical et qu'il exige littéralement une nouvelle manière de penser, de raisonner, c'est-à-dire une sorte de mutation. Donc, pour quitter un niveau à un autre, il y a une mutation. Et pour franchir cette mutation, c'est vraiment un travail nécessaire qu'il faut apprendre du jour au lendemain. Donc, quand on est dans le premier niveau des socioculturels, pour arriver au niveau de l'ego individualiste, il y a vraiment une mutation qui fait qu'on ne sait pas directement franchir d'un niveau à un autre. Donc, il y a une mutation. Et voilà pourquoi le travail dans la verticalité implique ces passages, cette mutation entre un niveau de conscience à un autre niveau de conscience. Donc, c'est Olivier Clouzot qui a dit que c'est vraiment une crise. Et puis, pour que ce travail soit bien mené, il commence par l'intelligence qu'on appelle le mode d'emploi de l'être humain. Le mode d'emploi de l'être humain, c'est en sorte, on peut dire que c'est juste une interpellation biblique que nous allons donner le passage biblique pendant cette émission, où les auditeurs peuvent prendre leur Bible et lire ce passage et comprendront facilement que Dieu met devant nous la vie et la mort. Quant à nous de choisir, tu choisis soit la vie ou tu choisis la mort. Donc, c'est ça le travail dans la verticalité. Le travail dans la verticalité consiste aussi à centrer le corps pour dépasser la peur. Donc, il faut centrer le corps pour dépasser la peur. Et là, il faut vraiment une grande explication, mais au moins les amis de certaines organisations de la société civile avec qui nous avons passé 2 jours de formation, et ils peuvent facilement comprendre comment il faut centrer le corps pour dépasser la peur. Il faut aussi pacifier le cœur pour dépasser l'avidité, mais aussi calmer le mental pour cristalliser la conscience. Et cette source, comme nous l'avons toujours dit dans le langage du programme Bonne Puissance, la source n'est que notre Dieu créateur. Le créateur qui nous a créés, il est la source de toute bénédiction, de toute vie. Donc, alors, pour travailler, pour passer au mode d'emploi de l'être humain, tout individu, tout inventeur, donc le créateur n'a pas oublié de livrer à sa création sa parole, son mode d'emploi. C'est-à-dire, quand Dieu nous a créés, il a mis devant nous un mode d'emploi de comment nous pouvons marcher. Il a mis devant nous 2 chemins. Un chemin de la vie et un chemin de la perdition ou de la mort, si on peut dire ainsi. Mais c'est à nous maintenant de choisir. Mais quand nous sommes dans les niveaux socioculturels, on n'arrive pas à comprendre que nous devons quand même chercher à sauter d'un niveau à un autre, de façon de quitter notre ego, pour aller vers l'autre niveau. Et pour y arriver, vraiment, ça demande beaucoup de courage. Alors, on a dit que nous allons donner la référence biblique par rapport au mode d'emploi de l'être humain. La référence, avant de donner la référence, parce qu'il y a beaucoup d'auditeurs qui veulent intervenir, et nous allons donner notre numéro de contact. Pour ceux-là qui veulent intervenir dans l'émission ou qui peuvent nous contacter après l'émission, ils peuvent nous appeler au 09 71 96 97 80. 09 71

en 97 80. C'est le numéro auquel vous pouvez intervenir pendant l'émission. Et comme référence biblique pour le mode d'emploi de l'être humain, on peut lire facilement dans Deutéronome, chapitre 30, du 15e au 20e verset. Donc ici, Dieu nous montre deux chemins que nous devons parcourir. Nous devons choisir. Si tu veux la vie, voici. Si tu veux la mort, voici. 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Qu'est-ce que la verticalité? 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Et le travail dans la verticalité nous demande de franchir trois étapes. Il y a la verticalité, il y a l'inversion et la récapitulation. Pourquoi la verticalité? C'est parce qu'il existe une relation précise entre la source de toutes choses que nous appelons Dieu par les religions et ses émanations. Les émanations, c'est ça, c'est la création au fait. Donc, toute la création émane de la source. Toute la création émane de Dieu. Et alors, quand cette relation s'est défaite, c'est là que commence la violence. Et connaître cette relation, ses vicissitudes possibles et la voie de son rétablissement constitue la base même de la sagesse. 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Et quand cette sagesse manque, il est impossible de mettre un terme à la récurrence de la violence dans le monde. Voilà. Alors que nous disions dans les émissions précédentes que le programme Bonne Puissance vise à mettre fin à la récurrence de la violence dans la sous-région. Et donc, quand il n'y a pas la sagesse, il est vraiment impossible de mettre fin à la récurrence de la violence dans le monde. Donc, si on peut donner un petit schéma de la verticalité, c'est-à-dire, Dieu nous a créés, il a créé le monde, il a créé les humains, et tout tourne vers lui. Donc, tous les humains, et tout le monde tourne vers Dieu. C'est ça la verticalité. 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
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C'est ça la verticalité. Et ici, nous trouvons que la verticalité c'est une source de bénédiction. Quand on est dans la verticalité, on est tellement béni par Dieu. On est tellement béni par notre source. Et le contraire de ça, c'est l'inversion. Mais Dieu nous a créés. Il a créé le monde, il a créé aussi les humains. Donc, tout tourne vers Dieu. Tout tourne vers Dieu. Rien ne se perd et rien ne se crée. Tout se transforme. Voilà. 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Et les humains ne restent humains qu'en contemplant la source pour imiter en se tournant vers les uns les autres pour s'aimer de l'amour de la source qui est sans condition. C'est-à-dire tous les humains, wanadamu wote,

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1: Sasa
0: maintenant le contraire de la verticalité c'est quoi? C'est l'inversion. L'inversion c'est lorsque pour se manifester dans le monde toute émanation singulière de la vie universelle entre dans un véhicule matériel. Quand on entre dans un véhicule matériel, qu'est-ce que ce véhicule matériel? C'est le véhicule matériel, c'est ce que nous appelons ego. Et c'est ce que les psychologues appellent ego. L'ego, l'ego, l'égoïsme, l'ego kujipendele. C'est ça le véhicule matériel. Il est caractérisé par l'ego se crée par l'identification aux objets. Donc, wakati tunanza kujipendelea tunapenda bitu hii ikue yangu. Tu parles de ton corps, ça c'est mon corps, ça c'est mon sexe, ça c'est ma famille, ça c'est ma tribu, ça c'est mon parti politique, ça c'est ma nation, ça c'est mon pays, ça c'est mon village. Donc, unajilimite tu kumambo yenye iko tu yako wewe peke bila kuangalia watu wengine. Ijapokuwa wakati tunakuwa mu verticalité, quand nous sommes dans la verticalité, nous travaillons entre les humains et entre Dieu et le monde. Donc, il y a une relation directe entre les humains, le monde et la source que nous appelons Dieu. Mais l'inverse, que nous appelons inversion, c'est quand on coupe ces relations et on se fie au matériel. Donc, on a dit pendelea. 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Donc mko mkope na mwenzako, mnaenda kuterena na mwenzako, unapenda wewe tu. Mimi ndio chef de mission, mimi ndio chef alipatia ordre, mimi njoo. Et là on est dans l'inversion. 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C'est ça l'inversion. C'est cette identification aux objets qui sépare l'être humain de la source en le mettant à l'envers. Ce que les religions appellent le péché originel. Le péché originel. 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Cette appellation est culpabilisante alors qu'il s'agit du fonctionnement normal de l'ego. Ce qu'il faut donc observer sans jugement. Voilà, ingine mashauri. 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Parce que ça aussi, ça fait partie du fonctionnement normal de l'ego. Mutu mwenyiko mu ego, mutu mwenyiko mu kujipendelea, c'est tout à fait normal que apende yeye tu njo mwenyi biake mikwe vinapita. Yeye tu. Donc, personne d'autre sauf, à part moi. Donc, personne d'autre. Mie tu njo minapashwa kuwa, mie njo minapashwa sema, mie njo msharikishi, mie njo chef, mie njo directeur, mie njo. Ça, c'est l'ego. Et avec cet ego, on ne sait pas évoluer. On ne sait pas vraiment rester dans la verticalité, dans la bonne relation avec son Dieu, avec ses humains, ses collaborateurs, avec ses amis, ses frères. 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Unapenda kuonesha tu, mie njo baba wa jamaa, mie njo chef de famille, mie napashwa kudécider. Là, tu es dans l'inversion. 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Et là on est dans la verticalité. Le contraire c'est quand on est vraiment attaché au matériel. Ça c'est ma parcelle, ça c'est mon champ. Na tunaona watu mingi wanaenda kuparke juu ya nini? Banafia budongo labuda ya mzazi. 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Mais vous êtes tous héritiers. Mais unapenda tu wewe tu. Mie tu mimi njo baba. Mie njo baba yenu mie. Hakuna mwingine mwanapasha sema. Ça c'est l'inversion. Alors la troisième étape c'est la récapitulation. Récapitulation. Qu'est-ce que la récapitulation? Ceci est la clé qui manque à toutes les entreprises de pacification et de réconciliation qui restent au niveau de forme, négociation, accord, élection et consorts, sans entrer dans le fond de la question de la violence. Le résultat est toujours au mieux un changement. C'est-à-dire la récapitulation, c'est ça la clé, c'est ce qu'il nous faut maintenant. 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La récapitulation demande un changement. Il faut vraiment un changement. Pas un changement seulement de mentalité, mais changement quand on a déjà pris conscience que ce que nous sommes en train de vouloir faire, haisaidie bengine kuendelea. Hii yenyini kunatafuta kufanya, haisaidie jamaa na jamii, shirika, communauté yetu kuendelea. La récapitulation, c'est quand on veut maintenant récupérer, on veut récupérer tout ce qu'on a abusé, tout ce qu'on a coupé, toutes les relations qu'on a coupées quand on était dans l'inversion. La récapitulation nous amène maintenant à nous lever et à nous tenir les mains les uns les autres et marcher ensemble pour le bien commun. La récapitulation. Pour que plus jamais, il faut rechercher les changements de. Le changement de la mélodie. La mélodie que chante et danse les gens envers, à l'envers, est celle de la lutte. Donc, dans les émissions précédentes, on a dit qu'il faut un changement de mélodie. La mélodie, c'est-à-dire quoi? Il y a une mélodie de meurtre et mensonge. Donc, on a semé à mwingine bongo pour que ba moule. Il faut changer cette mélodie. On change la mélodie de la vérité vie. Nous devons nous dire la vérité. Et nous devons nous donner, chacun doit donner à l'autre la vie. 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Uishi sa vile mwanadamu mwenzako. C'est ça la récapitulation. Et changer cette mélodie, entonner les chants de véritable libération, c'est d'abord rappeler à tous que la porte de sortie du marasme se trouve à l'intérieur de chacun. Pour changer cette mélodie, il faut rappeler à chacun que la porte de sortie de cette marasme, de ce marasme plutôt, se trouve à l'intérieur de chacun. L'intérieur de chacun, c'est là qu'il y a les niveaux socio-culturels. C'est là qu'il y a les niveaux de l'ego individualiste. C'est là qu'il y a les niveaux de l'individu individualisé. C'est là qu'il y a le niveau transpersonnel. Donc, à l'intérieur de chacun, Mouro ya kila mutu, njo muko ele mambo yote, na inabidi basi kusaidia wengine kutoka maele wimbo. 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C'est un peu difficile de comprendre cette mélodie, mais c'est la mélodie que on est en train de jouer presque partout. Dans la sous-région de Grand Lac, kila mtu anajipendelea, kila mtu anapenda kuwa mwingine kusudi yeye aishi. kila mtu anapenda amtendee mwenzake vibaya, c'est comme si yeye ataishi milele japo na wewe kesho kufa utakufa. 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Wala c'est toujours l'ego qui nous anime. Alors, il faut dire aux gens que la porte de sortie du marasme se trouve à l'intérieur de chacun. Et pour sortir du marasme et de l'anonymie, il faut donc inviter chacun à d'abord rentrer en soi pour comprendre, pour entreprendre le travail dans la verticalité qui ramène l'être humain à l'endroit. Voilà. C'est ça l'importance du travail dans la verticalité. C'est-à-dire, il faut amener tout le monde, il faut que amener tout le monde à comprendre et à retourner dans son intérieur et travailler d'abord sur soi-même. Travailler d'abord sur soi-même et entreprendre le travail dans la verticalité qui amène l'être humain à l'endroit. Cela s'appelle rendre les gens à eux-mêmes. Rendre les gens à eux-mêmes. C'est-à-dire que vous amirisha mwingine, que vous amirisha. 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Rendre les gens à eux-mêmes. Et ça se fait en deux temps et trois mouvements. Ça, on ne va pas développer aujourd'hui, mais nous espérons que nous pourrons développer ce sujet la prochaine fois. Merci à Papa Kulimushi Jacques qui est en train de nous suivre à partir de Bagira, que nous saluons avec respect. Accent sana baba, parce que tunasikia kama uko natufata na ni jambo la muhimu sana. Merci beaucoup papa. Merci beaucoup à tous les membres du foyer de créativité de la société civile du Sud Kivu qui sont en train de nous suivre et toutes les organisations membres qui ont été formées dernièrement. On a fait deux jours de formation avec eux et nous espérons que petit à petit, nous allons essayer de mettre à profit tout ce qu'on a appris et essayer de changer la vie de notre communauté. Le programme Bonne Puissance n'est pas un programme vraiment... c'est un programme pratique. Il est vraiment pratique parce que inaongea na watu ana kwa ana. 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C'est un programme vraiment pratique. Hailombe aseme il faut aller former les gens sur comment cultiver les manioc, comment élever les poules. Non. Ile yote tulisha jifunze. Lakini inaomba sasa kuangalia namna gani utamtumika mtu sasa. Mtu kumtumika mtu. Kumtumika mtu, travailler sur l'individu. Parce que la violence se trouve à l'intérieur de l'individu. Hii ujeuri yote unasikia watu waliuana huku na huku inapatikana ndani ya mioyo ya watu. Na inabidi sasa kutumika sur la personne. Comme ça, on va essayer de mettre fin à la récurrence de la violence dans nos communautés différentes. Nous allons essayer de travailler sur la personne et sur son environnement. La personne et son environnement. D'abord, où le mutu akisha kubadilika, maana yake na atabadilisha mahali anapoishi. Voilà, donc nous Nous sommes en train de vouloir finir notre émission de ce jour. Merci à tous ceux-là qui nous ont suivis de partout. Merci à tous les amis, à mon ami Dodia Lunda qui doit être en train de nous suivre de quelque part. Il a fait aussi un signe de vie. Merci à tous les membres du foyer de créativité de la société civile. Merci à Madame Meda Toto Justine qui est en train de nous suivre avec ses enfants, Christiane, Chekina, Marcel et Yvon, qui sont en train de nous suivre. Merci à tous les membres du foyer de créativité du cercle général. Je salue en passant M. Sami Takimbula, Diane Chikwananzi, Honoré Alame, Marie Alika et tous les premiers liés et tous les membres du foyer de créativité. Merci, j'étais à la présentation, c'est Augustin Akilimali et à la partie technique, nous étions accompagnés par Papa Joseph Chizungu Taulimamango. Merci beaucoup et à mardi prochain. Bye.

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3: Mesdames et messieurs, bonjour et bienvenue à suivre ce bulletin d'information humanitaire à Barza Mali de ce mardi 10 juin 2026. Dans ce nouveau numéro, nous parlerons de la situation humanitaire ainsi que la persistance de l'épidémie à virus Ebola dans la province de Kivu. Quels sont les défis aux populations déplacées pour respecter les règles et barrières à ce virus Ebola? Les détails, c'est dans ce bulletin humanitaire à Barza Mali présenté par Philemon Moutoula. Bonjour encore une fois et bienvenue. Les familles déplacées et retournées se trouvant dans le groupement de Ziralo, dans la zone de santé de Bunyakiri, territoire de Calais, manquent de kits roche pour se protéger contre le virus Ebola en cette période où les populations sont appelées à respecter les règles d'hygiène. Thomas Divet depuis Calais.
4: Certes déplacés l'ont fait savoir dans une séance de sensibilisation qui a été animée par les infirmiers et la radio communautaire Ziralo FM sur le respect des mesures barrières contre Ebola et la lutte contre la désinformation sur cette épidémie. Au cours de cette sensibilisation, les déplacés précisent qu'il manque des kits OSH adaptés aux mesures barrières contre Ebola. Les deux Boile Kiso, président du comité des déplacés de Ziralo, en parle.
5: Nous sommes les responsables des déplacés. Dans le cas, félicitons Radio Ziralo FM pour la sensibilisation. Mais nous n'avons pas de matériel, alors nous demandons de nous aider avec le plaidoyer comment trouver des matériels tels que des bassins, des savons et autres.
4: Même saut de cloche pour les déplacés retournés de Ramba et Kachiri dans le groupement de Mopoku, ainsi que Gentil Majibu, l'un des responsables des déplacés dans cette partie de Kalehe.
6: Il n'y a pas aucun élément nécessaire qui va nous protéger contre cette maladie. Parce que nous n'avons pas de lave-main, il n'y a pas de cache-nez, il n'y a pas de savon. Ce qui est nécessaire pour l'utilité de l'hygiène, rien du tout que nous possédons.
4: Face à cette situation, les organisations humanitaires sont appelées à intervenir par des kits OSH pendant cette période où la province du Sud Kivu est en épidémie d'Ebola. Depuis Kalehe Ziralo, Thomas Divé pour le bulletin humanitaire à Bariza Mali.
3: Et plusieurs habitants de la ville de Bukavu font face à la pénurie d'eau potable. Ce qui complique le respect des règles d'hygiène pendant cette saison sèche a fait débarrer la route à la propagation du virus Ebola. Moïse Aganzé.
7: Cette problématique de la pénurie d'eau potable suscite d'inquiétude au sein de la population. En l'occurrence, les habitants de Tchaï, Banzi, Murungu, Borlokacha, pour ne citer que cela. Selon le docteur Willy Murula, un agent sanitaire de la place qui se confie au bulletin humanitaire à Bariza Mahali, cette pénurie d'eau potable entrave gravement la riposte contre la maladie à virus Ebola. Car, à l'en croire, elle rend impossible le respect des mesures barrières de base, notamment le lavage des mains, et peut favoriser la propagation de la maladie si rien n'est fait dans une extrême urgence. Docteur Willy Murula laisse entendre que, sans un approfondissement,

0: appelle également la population à bouillir l'eau avant l'utilisation pour ainsi s'épargner non seulement d'Ebola, mais aussi des maladies d'origine hydrique. On l'écoute dans ses propos.
1: Alors, par rapport aux alternatives pour mieux se protéger et protéger les autres contre cette épidémie d'Ebola, il faut respecter les mesures barrières. Respecter les mesures barrières. Malheureusement, sans eau, ce sera difficile, mais on peut même respecter la distanciation. On peut porter son cachet, on peut venir se saluer avec la main, on peut éviter de manipuler les malades à la maison. Vous voyez quelqu'un qui a en fait une toux, une grippe, vous évitez de les toucher. Vous appelez ceux-là qui sont habilités à faire ce travail-là. Évitez de toucher les objets que les malades touchent et tout ça, ça peut nous aider. Pousser dans le coude, ça se saluer avec le coude. Évitez d'être dans une foule. Donc il faut éviter d'être là où les gens sont amassés.
0: Cette agence sanitaire invite en outre la population à la stricte observance des mesures barrières malgré ces problèmes de carence en eau potable qui affectent certains habitants de Bukavu. Ceci, pour se protéger contre le virus Ebola, il évoque l'adoption des mesures d'hygiène strictes et éviter tout contact direct avec les fluides corporels, notamment le sang, salive, vomissures, des personnes infectées ou des animaux sauvages. Depuis Bukavu, Moïse Aganze pour l'Évité humanitaire à Bariza Mahali.
2: Merci à vous Moïse Aganze. Et pour terminer, plusieurs organisations humanitaires s'impliquent déjà dans la riposte contre le virus Ebola dans la zone de santé de Mitimoresa, qui a déjà notifié des cas de personnes atteintes par le virus interdit de Kabare au site Kivu. Les détails avec vous Prince Assoumani depuis Kabare.
3: Selon les constats faits par les bulletins humanitaires Habari Zamahali dans la zone de santé de Mitimoresa, plusieurs organisations telles que l'Organisation mondiale de la santé OMS, la Division provinciale de la santé d'EPES, l'UNICEF, Médecins du monde et les réseaux des médias pour le développement Remède accompagnent la zone dans le cadre de la riposte pour éviter la propagation du virus Ebola qui reste signalé à l'URO. Selon notre constat, la semaine dernière, l'Organisation Médecins du Monde, en collaboration avec la Division provinciale de la santé et le bureau central de la zone de santé de Mitimoresa BCZ, a organisé une série de briefings sur la maladie à virus Ebola en faveur des infirmiers titulaires des aires de santé de la zone et les relais communautaires des aires de santé de Karungu, Wiro, Chahoboka et Kavumu, qui pourront faire des alertes à la zone à travers la surveillance à base communautaire. Quant au réseau des médias pour le développement Remède, appuyé par UNICEF, travaille avec certaines radios communautaires locales qui se trouvent dans la zone pour vulgariser les messages de sensibilisation des masses sur la maladie à virus Ebola. De sa part, l'Organisation mondiale de la santé OMS appuie les relais communautaires qui font le suivi des cas contacts et la provision de la zone de santé en équipement de protection individuelle et apporte un appui technique dans les différents briefings des prestataires aux côtés des autres partenaires. Il s'est dénoté également la mise en place du pilier CREC dans la zone qui a comme mission principale de faire chaque jour la communication des risques et l'engagement communautaire dans les coins et recoins de la zone de santé de Mitimoresa. Depuis Kavumu, en territoire de Kabare, Prince Assoumani pour les bulletins humanitaires Habari Zamahali.
2: Et nous sommes arrivés à la fin de ce numéro de bulletin humanitaire à Barzamal, produit au Radico. Filemon Moutoula, j'étais à la présentation. Merci de nous avoir suivis.
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Les familles Nepa et Sambo Malanda ont la profonde douleur d'annoncer à leurs parents, amis et connaissances, ainsi qu'à toute la communauté, les décès de leur fils, frère, cousin, oncle, père bien-aimé. Sambo Malanda Michel, né le 18 septembre 1986, est décédé le 24 mai 2026. Il est décédé à la résidence de Madame Marie-Claire Nepa, située à La Botte, sur l'avenue Bobozo, non loin du rond-point La Chapelle, derrière la commune du Banda à Bukavu. Le famille porte à la connaissance du public le programme des cérémonies funéraires organisées en sa mémoire vendredi 5 juin 2026, veillée ou soirée mortuaire à Bukavu. La veillée ou soirée mortuaire se tiendra de 16h à 21h dans la salle de l'établissement La Fontaine, situé au numéro 23 de l'avenue Patrice et Mary Lumumba, en face de l'Assemblée provinciale à Lubumbashi. La veillée mortuaire se déroulera à la salle Kiabula, quartier Bel Air, à partir des 18h jusqu'au matin. Samedi 6 juin 2026, levée du corps et inhumation. La levée du corps aura lieu à 10h à Lubumbashi, suivi d'un kilte d'hommage. Le départ pour le cimetière des Kasangiri est prévu à 12h pour l'inhumation. Pour les familles, amis et connaissances résidant à Bukavu, la cérémonie sera retransmise en direct à partir de 11h15 dans la salle de l'établissement La Fontaine, située au numéro 23 de l'avenue Patrice et Mary Lumumba, en face de l'Assemblée provinciale. Un banc des consolations sera organisé à partir de 15h simultanément à Bukavu et à Lubumbashi. Les familles remercient sincèrement toutes les personnes qui les accompagnent par leurs prières, leurs messages de soutien, leur assistance et leur présence durant cette épreuve. Ton souvenir demeurera à jamais vivant dans nos cœurs et l'amour qui tu nous as donné continuera d'éclairer nos vies. Que son âme repose en paix. Et c'est la famille qui signe le présent communiqué. La famille Bimoulé Bouchenyoula désirait à la profonde douleur de vous annoncer la mort de leur père et grand-père Bimoulé Bouchenyoula désiré, survenu le matin du mardi 2 juin 2026, après une longue période de maladie, que cette triste nouvelle parvienne à Sa Majesté Mwami na Luinja Tonai à Mwami Kazi Espérance, Mwa Baharani à l'église Sayuni Panzi, à la communauté des Bawinja, à la famille Chigisha, à la famille Balimbaka, à la famille Mongane, à la famille Mongane également, et à tous les amis de connaissances. Le programme des obsèques vous sera communiqué ultérieurement. Pour la famille Baraka Bimoulé Alex, signe le présent communiqué. Programme des obsèques de Papa Modesto Finzi Biraika, 30 mai au 3 juin 2026, veillée mortuaire au domicile familial au Sizanyalu Kimba, à Sizanyalu Bamba, Mwanda Katana, jeudi 4 juin 2026, 9h, retrait du corps de la morgue de l'hôpital général Fomilako Katana, 10h, messe à la paroisse Saint-Lambert de Mwanda Katana, inhumation au domicile familial au Siza Mwanda, ça sera à 13h et à 14h, bande des consoles. Élevé des deuils vendredi 5 juin 2026, 6h, cérémonie coutumière au domicile familial. C'est la famille qui signe le présent communiqué. 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

0: 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La famille de Daniel Mushayuma Malikera à Kashashaka Djedje et la grande et à la recherche de sa belle-fille Madame Binja Chiri Mwengoma Imeranso Mwamuracha, résidente au centre commercial Modaka, non loin du secteur catholique Murala, Morissa dans le groupement des Modaka, territoire des Kabaro Sud Kivu. Cette dernière a quitté son domicile familial lundi 1er juin 2026 vers 18h et ne plus retourner jusqu'à présent. Toutes les personnes l'ayant aperçue ou disposant des formations pouvant aider à la retrouver et prier de contacter jamais la famille au numéro suivant +233 99 78 63 190 +243 84 30 82 070 +243 99 091 67 91 +243 85 28 26 373 +243 96 15 16 209 196. La famille remercie toute personne de bonne volonté pour sa collaboration et demande une large diffusion de ses communiqués. Pour la famille, c'est Moucha Galoussa, Moucha Yuma Pascal qui signe le présent communiqué. 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Jamaa inawashukuru na kuwaomba kusambaza ujumbe huu. Kwa niaba ya jamaa ni Mushagalusa Mushayuma Pascal ndiye amesaini tangazo yenyewe. 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Il est porté à la connaissance du public de la ville de Bukavu et ses environs que l'immeuble en étage numéro 9, 6 dans la commune de Kadutu, quartier Monsal et ses appartements légués par les deux fonds, révérend pasteur Barafoumoua, Ibouye Pierre, pour sa famille, ne pas à vendre par aucun enfant. C'est lui qui opposera. Ah, c'est lui qui osera acheter frauduleusement un des appartements, perdra son argent, qui ne sera pas remboursable. Un homme averti en vaut deux, dit-on. Pour la famille des défunts, révérend pasteur Barafouma, Ibouye, Pierre, Barafoumoua, Rigobert, Chabani, Panga, Pierre, Bissimoua, Chibalonza, Basedeke Dieudonné, Bayero et Gestan, Mobeti, Mounanire, et Bibentio, Chirouza, signe le présent communiqué. 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Le commissariat provincial de l'association des scouts du Sud Kivu porte à la connaissance de tous les membres du mouvement scout, de parents, de partenaires, des organisations locales et internationales, ainsi que le public en général, que le bureau provincial de l'ASSK a officiellement changé d'adresse. Il est situé non loin du rond-point ISP, derrière la salle Rafiki, la route menant vers route d'Ouvira, bâtiment Mtoto Pascal, numéro 50, avenue Kindu, quartier Ndendere, commune du Banda, ville de Bukavu, République démocratique du Congo. Ces changements d'emplacement s'inscrivent dans la volonté du commissariat provincial d'offrir un travail plus approprié, plus accessible et favorable à une meilleure coordination des activités scouts dans la province du Sud Kivu. 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Faites à Bukavu le 26 mai 2026 pour le commissariat provincial Mwanzi Bashombana Lui Emmanuel Mérinos Reposé. 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

Bonjour à toutes et à tous et merci de votre fidélité. Bienvenue dans votre micro-programme Les méandres du progrès, un espace où nous analysons les réalités modernes qui transforment notre société, nos habitudes, parfois même notre manière de vivre. Aujourd'hui, nous parlons d'un phénomène devenu très visible dans plusieurs villes du monde, les tatouages. Autrefois associés à certaines traditions culturelles ou religieuses, les tatouages sont aujourd'hui devenus un mode, un moyen d'expression personnelle ou encore un symbole d'identité. Mais derrière l'aspect artistique et esthétique, plusieurs questions se posent. Pourquoi les gens se tatouent-ils? Quels sont les différents types de tatouages? Quels risques pour la santé? Et qui recommandent les dermatologues? C'est le thème des méandres du progrès de ces jours sur Radio Maïndéléo. Je suis Omer Moudekérez à la présentation. Mesdames et messieurs, restez avec nous car c'est maintenant que ça se passe. Commençons par cette question, qu'est-ce qu'un tatouage? Le tatouage est une pratique qui consiste à introduire de l'encre sous la peau à l'aide d'aiguilles afin de dessiner un symbole, une image, un nom ou un message sur le corps. Cette pratique existe depuis des milliers d'années. Dans certaines civilisations, le tatouage servait à montrer l'appartenance à une communauté, à célébrer le courage ou encore à marquer une étape importante de la vie. Aujourd'hui, le tatouage est surtout considéré comme une forme d'art, un style de vie, une marque d'identité ou simplement une tendance moderne. Certaines personnes se tatouent pour garder les souvenirs d'un proche, d'un événement ou d'une conviction personnelle. Parlons alors des différents types de tatouages. Il existe plusieurs sortes de tatouages. Premièrement, les tatouages permanents. Ce sont les plus répandus. L'encre est injectée profondément dans la peau et reste visible durant plusieurs années, parfois toute la vie. Deuxièmement, les tatouages temporaires. Ils disparaissent après quelques jours ou quelques semaines. Ils sont souvent réalisés avec du henné ou des produits décoratifs. Troisièmement, les tatouages cosmétiques. Ils sont utilisés dans le domaine de la beauté, par exemple pour dessiner les sourcils ou les contours des lèvres. Quatrièmement, les tatouages médicaux. Ils servent parfois dans certains traitements médicaux, notamment pour guider des interventions thérapeutiques. Cinquièmement, les tatouages culturels ou traditionnels. Dans certaines communautés, les tatouages représentent des croyances, l'identité culturelle ou le passage à l'âge adulte. Alors, pourquoi les tatouages attirent-ils autant aujourd'hui? Avec les réseaux sociaux, la musique, les sports, le monde du spectacle, le tatouage est devenu très populaire. Plusieurs célébrités affichent leurs tatouages comme des symboles de liberté ou de personnalité. Chez certains jeunes, le tatouage est perçu comme un signe de modernité, une manière de se démarquer ou encore une affirmation de soi. Mais les spécialistes rappellent que le corps humain n'est pas un simple support artistique. Toute modification du corps comporte des conséquences possibles. Parlons alors des conséquences des tatouages. Premièrement, les infections. Lorsque les aiguilles ou les matériels ne sont pas bien stérilisés, les tatouages peuvent provoquer des infections de la peau. Dans certains cas graves, des maladies peuvent être transmises à travers du matériel contaminé. Deuxièmement, les allergies. Certaines encres provoquent des réactions allergiques, rougeurs, démangeaisons, douleurs, gonflements. Les encres rouges et colorées sont souvent citées parmi les plus sensibles. Troisièmement, les cicatrices. Chez certaines personnes, la peau cicatrise mal après un tatouage, laissant de marques visibles. Ensuite vient le regret. Beaucoup de personnes regrettent leur tatouage plusieurs années plus tard à cause du changement de mode, des convictions personnelles ou des exigences professionnelles. Et puis, les difficultés des tatouages. Enlever un tatouage coûte cher et demande plusieurs séances au laser. Même après traitement, certaines traces peuvent rester visibles. Alors, qu'est-ce que recommandent les dermatologues? Les
dermatologue spécialiste des maladies de la peau demande beaucoup de prudence. Il recommande de choisir des professionnels qualifiés, d'utiliser les aiguilles neuves et stériles, de vérifier la qualité des encres et de respecter les règles d'hygiène. Il déconseille les tatouages chez certaines personnes souffrant d'allergies sévères, des maladies de peau ou des problèmes de cicatrisation. Après les tatouages, les spécialistes demandent aussi de garder la peau propre, d'éviter le soleil, de ne pas gratter la zone tatouée et de consulter rapidement un médecin en cas d'infection. Entre liberté et responsabilité. Le tatouage peut représenter une liberté personnelle ou une forme d'expression artistique, mais les spécialistes rappellent qu'il ne faut jamais agir sous la pression de la mode ou des amis. Le progrès apporte de nouvelles formes d'expression du corps humain, mais il existe également davantage de responsabilités et de conscience des risques. En conclusion, le tatouage est aujourd'hui présent dans presque toutes les sociétés modernes. Entre art, identité, culture et mode, cette pratique continue de séduire de nombreuses personnes. Cependant, les experts rappellent qu'un tatouage reste une intervention sur le corps humain et qu'il ne doit jamais être pris à la légère. Avant de se faire tatouer, il est important de s'informer, de réfléchir aux conséquences à long terme et de privilégier la sécurité sanitaire. C'était votre micro-programme, Les Méandres du Progrès. À la présentation, j'étais Omer Moudekereza. Merci de votre attention et à très bientôt pour une nouvelle réflexion sur les réalités de notre époque.

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1: Votre fidélité nous honore, mesdames et messieurs. Merci d'avoir choisi Radio Mandeléo pour vous informer. Voici d'abord les titres de ces radio-journales. Les bureaux de coordination de la société civile du Sud Kivu estiment que toute discussion sur une éventuelle révision constitutionnelle doit se tenir dans un climat apaisé après le rétablissement de la paix sur l'ensemble du territoire national. Il invite ainsi les forces politiques et sociales du pays à unir leurs efforts pour le retour de la paix avant d'engager tout débat sur les changements ou la révision de la constitution. Également dans cette édition, quelques jours après l'entrée en vigueur de la mesure du maire limitant le nombre des passagers dans les taxis et taxibus sur l'axe nord du territoire des Cabarets, les conducteurs s'y conforment progressivement. Sur le terrain, l'application est visible malgré les défis liés notamment au manque à gagner pour les transporteurs. Un reportage complet à suivre dans cette édition du journal. En sport, la République démocratique du Congo entame officiellement sa préparation pour les prochaines échéances internationales ce mercredi 3 juin 2026 à l'occasion d'un match amical face au Danemark. Cette rencontre se jouera à Liège en Belgique à 20h heure de Bukavu. La technique est assurée par Barton Boussime au microphone pour la présentation. Je suis Omer Moudikiriza. Mesdames et messieurs, vous suivez Radio Mandeléo, celle qui vous informe par un instant. C'est tout pour les titres. Place à présent détail. Débutons cette édition du journal par cette information. La journée du mercredi 3 juin 2026 s'annonce politiquement tendue à Kinshasa, capitale de la République démocratique du Congo, où les débats sur les changements de la constitution quittent les institutions pour rejoindre la rue. Pendant que l'opposition appelle à une journée ville morte pour dire non à cette initiative, le pouvoir en place appelle à une marche de soutien. Martin Fayulu de l'ECID invite la population à rester à la maison pour dénoncer, selon lui, la balkanisation du pays et les projets de modification de la constitution. De son côté, Jean-Marc Kabunda Kabunda accuse le pouvoir de vouloir changer la constitution pour se maintenir durablement. Tandis que Moïse Katumbi appelle également les Congolais à observer cette journée de protestation dénonçant la gestion des finances publiques. En réaction, le secrétaire général de l'UDPS, Augustin Kabuya, appelle la population à vaquer normalement ses occupations sans crainte et à ne pas céder aux appels à la paralysie du pays. Et dans le même chapitre, le bureau de coordination de la société civile du Sud-Kivu estime que les forces politiques et sociales du pays devraient prioritairement unir leurs efforts pour le rétablissement de la paix avant d'engager les débats sur les changements ou la révision de la constitution. Dans une interview avec Radio Mandeléo, mardi 2 juin 2026, son rapporteur adjoint, Maître Maurice Mérindi, affirme que les discussions sur une éventuelle révision constitutionnelle devraient se tenir dans un climat apaisé une fois la paix rétablie sur l'ensemble du territoire national. Cette structure citoyenne regrette par ailleurs que la même mobilisation observée autour du débat constitutionnel ne soit pas constatée pour exiger le retour de la paix dans les provinces affectées par l'insécurité. Elle relève que depuis que certaines parties du Nord Kivu et du Sud Kivu échappent au contrôle du gouvernement central, peu d'actions d'envergure ont été organisées dans la capitale pour soutenir cet objectif. Le bureau de coordination de la société civile du Sud Kivu invite ainsi des acteurs politiques et sociaux à placer la paix au centre des priorités nationales, estimant que toutes les autres questions pourront être abordés dans un contexte plus serein. Maître Maurice Mérindier dans cet élément.
2: Le bureau de coordination de la société civile du site Kivu a comme priorité actuellement la paix. Les efforts devraient être normalement concentrés de tous les camps pour le retour de la paix. Le bureau n'interdit à personne de réfléchir, mais le bureau reste respectueux de la constitution et le bureau estime que pendant ces moments, on devrait beaucoup plus se concentrer pour le retour de la paix et les questions politiques pourraient revenir sur les salons politiques après. Donc pour nous, le bureau, maintenant, l'important, c'est le retour de la paix. Depuis que les villes de Bukavu ou les provinces, entre guillemets, du Nord Kivu et Sud Kivu sont en guerre, on n'a pas senti cette mobilisation de l'opposition au niveau de Kinshasa. On nous a abandonnés, mais lorsqu'on parle des changements ou révisions de la constitution, toutes les forces politiques s'agitent et organisent des villes mortes, des sit-ins. C'est comme qui dirait, nous, on nous a oubliés, on nous a mis de côté et on s'est dit qu'on va faire avec. Et vous vous souviendrez que l'opposition s'oppose à l'idée du référendum, mais l'opposition ne s'oppose pas à l'idée des élections sans les Nord et les sites qui vous.
1: C'était la maître Maurice Mérine. lundi au micro des radios Maïndélo. Mesdames et messieurs, en cours de diffusion, c'est l'édition du journal sur Radio Maïndélo émettant en direct de la ville de Bukavu.
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1: Échangeons de chapitre à présent, direction territoire de Fizi, où la situation sécuritaire est de plus en plus préoccupante ces derniers mois dans plusieurs groupements de ces territoires, tout comme dans la ville de Baraka. Cette insécurité se caractérise par des assassinats presque tous les jours, des cambriolages, extorsions des biens et des violations graves du droit de l'homme. Ces actes seraient aggravés par la surmilitarisation de la zone avec la présence de plusieurs éléments, porteurs d'armes, notamment les forces armées de la RDC, des groupes Wazalendo dont certains semblent échapper à tout contrôle, la police et les forces armées burundaises. L'alerte de la société civile Forces Vives du territoire de Fizi dans un entretien avec Radio Maïndélo au mardi 2 juin 2026. Le président de cette structure citoyenne explique qu'il ne se passe plus une seule journée sans rapporter un cas d'assassinat, cambriolage ou extorsion dans différents villages. Maître Jacques Alimassi déplore le fait qu'il soit aujourd'hui difficile d'établir même les responsabilités à cause d'une forte présence militaire et le fait pour les uns et les autres de refuser de reconnaître la situation. Il estime qu'il est temps de rétablir l'autorité de l'État dans cette zone car ces actes portent même atteinte aux droits des citoyens de circuler aisément. Maître Jacques Alimassi en parle.
4: Ces actes sont perpétrés par les personnes qui portent les armes, même s'ils ne sont pas identifiés face au dualisme qui est observé au sein du domaine de la sécurité en territoire de Fist, comme dans la ville de Baraka. Nous sommes dans une impossibilité de pouvoir responsabiliser tous les actes qui sont observés contre la population. Pour le moment, chacun se précipite quand il arrive 18h, 19h, 19h30, chacun se précipite pour regagner la maison. En se précipitant, quand vous vous rencontrez avec les personnes qui portent les armes, et directement, on vous ravit le téléphone. Et si vous insistez, vous tentez de refuser, facilement on peut crépiter les balles, ça peut occasionner des blessures graves. C'est pourquoi nous recommandons à l'État congolais de pouvoir respecter ses obligations, celle de protéger la population et de leurs biens. Que l'État congolais quand même restaure son autorité dans le domaine de la sécurité. Parce qu'il y a une confusion totale.
1: C'était la maître Jacques Alimassi, président de la société civile Forces Vives du territoire de Fizi au micro des radios Maïndélo et d'un territoire à un autre. À Kabare présentement, le village situé dans la ceinture autour du parc national de Kaouzi-Biega, dans les hauteurs du groupement de Moudaka, Mitsi, Bougor et Irambi-Katana en territoire de Kabare, continue de faire face à d'importants défis sécuritaires. Cette situation se manifeste par des pillages à répétition, des assassinats ciblés, des incursions d'hommes armés, des affrontements sporadiques entre les éléments Wazalendo de ceux de l'AFCM-23, les cas d'enlèvement et les cambriolages. Détail, Hélène Boudjiriri.
5: Des sources locales parlent d'une terreur sans précédent qui a élu domicile dans les chefs des habitants jusqu'à pousser certains à abandonner leur maison. Pas plus tard que dans la nuit de samedi à dimanche dernier, des coups de feu ont été entendus dans les villages de Kafulomaye, causant la mort d'un éco-garde du parc national de Kaouzi-Biega et deux personnes blessées dans cette partie du territoire des Kabare. L'éco-garde décédé aurait provoqué des éléments Wazalendo basés dans la zone, ce qui a poussé ces derniers à réagir. Dans un communiqué rendu public, l'Institut Congolais pour la Nature confirme ses décès en précisant que l'éco-garde voulait plutôt assister une femme atteinte par balle dans une incursion armée dans la zone. Dans l'avant-midi de lundi 1er juin, des échanges de tirs nourris ont éclaté non loin de là, mais alors dans les villages de Chombo, Muyangi, des sources locales ont dit qu'il s'agit des affrontements qui ont opposé des éléments Wazalendo aux troupes de la FCM-23. L'opération a abouti à la démolition de 4 maisonnettes dans la zone où des effets militaires ont été retrouvés. Face à l'incertitude sécuritaire et les risques inhérents, certains villages comme les petits centres de Kafulomaye et les villages de Lukanada sont vidés de presque tous leurs habitants, ajoute une source locale sous couvert d'anonymat. La situation reste volatile dans la zone où d'ailleurs l'on rapporte des combats fréquents vers Chivanga ou encore dans d'autres villages. Peu avant, c'était le tour du village de Kajeje en groupement de Moudaka où un pillage a été rapporté. Des bétails, de l'argent et tout autre bien rencontré ont été emportés par des hommes armés non autrement identifiés. Ici aussi, plusieurs habitants ont choisi de quitter leur maison pour épargner leur vie. Plus loin, dans les groupements de Bougoré, précisément dans les villages comme Kamakombe, Moulangala, Maziba et non loin du Seresen-Luiro, la scène est quasiment la même, avec notamment des cas de viol, des enlèvements. et des assassinats. Dans les groupements d'Irambi-Katana, la situation est similaire, particulièrement dans les villages de Mabingo, Kahungu et bien d'autres autour du Penkabe. La semaine dernière, un cas d'enlèvement précédé par des tirs nourris a été rapporté, plongeant encore la population dans la terreur. Tout comme dans d'autres zones précitées, il est désormais difficile de se promener après 18 heures ou de passer 48 heures sans entendre un coup de feu. Alors qu'il s'agit des zones essentiellement agricoles, il est difficile pour les agriculteurs d'atteindre leurs champs, dénoncent les défenseurs des droits humains dans les territoires des Kabare. Les organisations de la société civile, les défenseurs des droits humains et d'autres habitants continuent de plaider pour un nouveau renforcement des mesures sécuritaires pour permettre à la population de vivre dans l'inquiétude.
1: Merci à vous Hélène Boudjiriri. Comme annoncé au sommaire de cette édition du journal, quelques jours après l'entrée en vigueur de la mesure du maire limitant à 5 le nombre des personnes qui doivent être embarquées dans les taxis-voitures et à 14 et 10 personnes dans les taxis-bus sur l'axe nord du territoire des Kabare, les conducteurs s'y conforment déjà malgré les défis. Ce constat est de Radio Maïndéléo au cours d'une descente effectuée au parking de l'axe nord situé à la SNCC dans la commune de Kadutu, mardi 2 juin 2026. Reportage de Radio Maïndéléo rendu par Alain Kabika.
6: Il est 11h40. Nous sommes au parking des véhicules affectés au transport en commun sur l'axe nord du territoire des Kabare, à savoir Moudaka, Mouressa, Miti, Kavumu-Katana et Kabamba jusqu'à Kalehe. Alors très animé avant la présence de plusieurs clients, l'engouement habituel n'est pas au rendez-vous. À l'attente des clients qui arrivent à compte-gouttes, les véhicules stationnent avec des chauffeurs qui observent dans l'angoisse. La partie arrière sans siège des véhicules ProBox, communément appelée VIP, est désormais réservée uniquement aux bagages. Dans les minibus, le nombre de 14 passagers est respecté, permettant une sorte de distanciation physique et chaque client porte son masque. Du côté des conducteurs, ce sont des lamentations sur les manques à gagner occasionnés par cette mesure. Pour les présidents de l'association des chauffeurs du Congo Axe Nord, le risque est de ne pas totaliser le versement avec une incidence sur la survie des conducteurs et leur ménage. Il estime que la réduction du nombre des passagers devrait être consécutive à la hausse du prix des transports pour combler les manques à gagner, surtout que les prix du carburant n'a pas baissé. On l'écoute.
7: La mesure est déjà respectée par rapport à ce qu'a dit l'autorité. Tous les chauffeurs ont déjà respecté ces mesures. Il y a des difficultés. Les chauffeurs qui se lamentent parce qu'il y a hausse des prix du carburant par rapport au versement. Le versement ne se complète plus. Il y a aussi les manques des clients. Nous plaidons aux autorités compétentes d'augmenter un peu les prix pour que les chauffeurs aussi se sentent à l'aise et qu'ils travaillent très bien et surtout dans les bonnes conditions.
6: Signalons que cette mesure est prise par l'autorité urbaine pour contribuer aux efforts de lutte contre la propagation de la maladie à virus Ebola, vu que c'est dans cet axe que se situe l'épicentre de cette maladie dans la province du Sud-Kivu.
1: Et dans le reste de l'actualité, les députés provinciaux élus du territoire des Calais et les Bonfungulu plaident pour la suppression d'une nouvelle taxe qu'ils qualifient d'illégale imposée par le service de l'urbanisme et habitat dans le groupement des Kalungi. Cette taxe vient accentuer la situation économique déjà difficile que traversent les habitants qui font face à de nombreux défis socio-économiques et peinent à satisfaire leurs besoins essentiels. Estimant que le service de l'urbanisme et de l'habitat concerne essentiellement les milieux urbains, les Bonfungulu s'étonnent de constater que les paiement de cette taxe soit désormais imposé à tout habitant souhaitant entreprendre une quelconque construction dans le groupement des Kalungu en territoire des Kalehi. Celui-ci déplore également les tracasseries auxquelles sont confrontés les habitants lors du recouvrement forcé de cette taxe. Il plaide pour l'implication de toutes les parties prenantes afin d'identifier les responsabilités de cette perception illégale, mettre fin à ces pratiques et apaiser ainsi la population. Le Bonfungulu en parle dans cet élément.
8: Maintenant, on ne comprend pas comment Batwaneza Tokeya Tumumungini n'a bana tia service.
9: On ne comprend pas comment des inconnus peuvent s'introduire dans notre milieu, imposant de nouveaux services comme la taxe d'urbanisme et habitat pour rançonner de l'argent à la population avant toute construction. Je vous demande, vous, en tant qu'autorité de la place, de vous impliquer pour trouver une solution à ces problèmes. Les gens ne peuvent pas s'introduire dans notre milieu et faire souffrir la population et vous êtes là.
8: Ce n'est pas bien. Mutrake ba le batu be bako banaiba franga za population pour rien.
1: Et avant la deuxième partie de cette édition du journal, disons que les autorités à tous les niveaux devraient s'impliquer pour la réouverture de bandes secondaires de certaines routes de la voirie urbaine obstruées par des particuliers. C'est par exemple les deux bandes allant de la Grand Poste de Bukavu jusqu'à la Kadeko, en passant par Radio Maïndéléo, et celle allant des Grand Poste de Bukavu jusqu'à l'ancien bureau de la 33e région militaire. L'appel est de Juvenal Louchoulé, rapporteur du bureau de coordination de la société civile du Sud-Kivu, au terme d'une tournée effectuée sur certains tronçons routiers dans la ville de Bukavu. Il fait observer que certaines de ces bandes routières sont à ce jour transformées en marché, d'autres en garage et d'autres même en parking pour des gros camions. Juvenal Louchoulé rappelle que ces bandes routières avaient été ouvertes par Marcelin Tshishambo-Rouya, alors gouverneur du Sud-Kivu, une action qui avait permis de retracer les limites de certaines artères jadis envahies par des constructions. Il appelle à l'implication des autorités à tous les niveaux afin que ces routes soient réouvertes à la circulation des personnes et leurs biens. Les rapporteurs du bureau de coordination de la société civile du Sud-Kivu, Juvenal Louchoulé, est dans cet élément.
10: Pendant que le bureau de coordination de la société civile a été plaidé pour la réhabilitation des voiries urbaines dans la ville de Bukavu, nous avons constaté avec amertume qu'il y a certains citoyens qui sont en train de vouloir supprimer ces routes jadis ouvertes par le gouverneur honoraire Marcel Tshishambo. Il y a des tronçons aujourd'hui qui sont transformés en marché public, d'autres en garage, des restaurants. C'est vraiment amertume parce qu'il y a même la population qui ne sait plus comment traverser certains tronçons. Les piétons même ne peuvent plus traverser parce que ces tronçons sont déjà occupés par ces marchés, ces garages, au vie au sud de tout le monde. Nous, en constatant, nous avons demandé aux autorités en place, et surtout la mairie, parce que ça concerne la voirie urbaine, d'agir le plus tôt possible, de prendre des mesures afin que ces garages, ces marchés soient évacués, afin que ces routes restent praticables pour les piétons, les véhicules et les motards. Parce que si ces routes ont été ouvertes, c'était pour l'utilisation dans des voies logiques et non ce que nous sommes en train de constater.
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1: En sport, la République démocratique du Congo lance officiellement sa préparation en affrontant le Danemark ce mercredi 3 juin 2026 en match amical international. Ce match est prévu à Liège en Belgique où les Léopards sont en stage depuis plus d'une semaine. Détail, Expedi Kialou.
12: Les Léopards profiteront de cette occasion pour évaluer leurs compétences et corriger d'éventuelles erreurs en attendant d'entamer la Coupe du Monde face au Portugal le 17 juin prochain. Tout le groupe des Léopards est au complet depuis lundi dernier, après les arrivées de Brian Nachipenga et Aaron Van Bissaka. Le premier avait un match à disputer le dimanche avec son club de Castellón pour la qualification barrage en vue de l'accession en première division espagnole. Et le second est resté en Angleterre pour des démarches impliquant son transfert vers un autre club après la relégation de son équipe de West Ham United. Le staff dispose désormais de l'entièreté de l'effectif pour préparer sereinement la compétition. Déjà ce mercredi 3 juin, le test s'annonce robuste face au Danemark positionné à la 20e place au classement FIFA alors que la RDC occupe la 46e position. Le Danemark fait partie des nations européennes les plus prestigieuses qui ne participeront pas à la Coupe du Monde dans cette année. Pourtant, l'équipe figure dans le concert des habitués de la compétition. Rasmus Højlund, attaquant de Naples, Will Osula, attaquant de Newcastle United et Christian Eriksen, milieu de terrain vétéran de Wolfsburg en Allemagne, sont parmi les têtes d'affiche de cette sélection. La RDC comptera sur ses stars habituelles, sachant que Sébastien Desabre n'a pas voulu changer son groupe en maintenant les guerriers avec lesquels il a livré les éliminatoires et la dernière Coupe d'Afrique des Nations. Le coup d'envoi de ces matchs sera donné à 20h heure de Bukavu. Le cadre choisi pour l'abriter est le stade d'Amaurice Dufrane. Il s'agit d'une infrastructure sportive qui accueille habituellement les matchs à domicile du Standard de Liège. En plus de ce match, la RDC livrera un autre amical le 9 juin prochain en Espagne face au Chili.
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1: La publication du cahier des charges de la société civile du Sud-Kivu adressé au gouvernement et la progression de l'épidémie d'Ebola en RDC font partie des sujets commentés par la presse mardi 2 juin 2026. Alain Kabika pour la revue de presse.

Trouvons cette revue de presse avec la prunelle RDC qui écrit que la société civile du Sud-Kivu a publié un cahier des charges adressé au gouvernement congolais, aux partenaires internationaux et aux acteurs impliqués dans les processus de paix concernant l'est de la RDC. Il y dénonce les manques d'implication des communautés locales dans les négociations menées à Luanda, Nairobi, Doha, Washington et Montreux, estimant que cette exclusion alimente la méfiance des populations envers les initiatives diplomatiques. Les documents dressent un bilan alarmant de la situation dans les provinces du Nord Kivu et du Sud Kivu. Selon ces auteurs, les conflits armés successifs ont provoqué l'effondrement du tissu économique, social et institutionnel. Plusieurs territoires sont restés sous occupation, entraînant ainsi la délocalisation des institutions provinciales, la paralysie des activités économiques et les déplacements massifs des milliers de familles.

0: convenu la prunelle. Dans un autre sujet, le site Terra Nova indique que la 17e épidémie d'Ebola en RDC continue de progresser avec désormais 23 zones de santé affectées dans les provinces de l'Ituri, du Nord et du Sud-Kivu. La zone de santé de Logo en Ituri figure parmi les nouvelles localités touchées, illustrant la persistance de la propagation du virus. Selon les rapports de situation poursuivis Terra Nova, deux nouveaux cas confirmés ont été enregistrés, portant ainsi les cumuls à 321 cas confirmés. L'épidémie a déjà causé 48 décès, tandis que 238 patients sont actuellement sous traitement et 104 cas suspects demeurent en isolement. La riposte reste confrontée à plusieurs défis majeurs. Seuls 43% des cas contacts font l'objet d'un suivi, ce qui complique les contrôles de la transmission. À cela s'ajoutent les rumeurs, la peur et la désinformation qui freinent les efforts de sensibilisation et de prévention. Malgré cette situation préoccupante, des signes d'espoir subsistent. 6 personnes ont déjà été déclarées guéries, dont 4 infirmiers du centre médical évangélique de Bounia. Ces guérisons démontrent qu'une détection rapide, une prise en charge précoce et le respect des mesures sanitaires permettent de vaincre la maladie, tandis que les acteurs de la riposte poursuivent leurs efforts de sensibilisation et de lutte contre la désinformation. Bouclons cette revue de presse avec Jambo RDC qui écrit qu'une vingtaine de jeunes ont entamé le 1er juin 2026 à Panzi dans la commune d'Ibanda à Bukavu une formation de 4 jours sur la gestion, la collecte, le tri et le recyclage des déchets plastiques en pavé écologique. Une activité qui s'inscrit dans le cadre du projet Bukavu Brille, luttons ensemble pour un environnement puissant qui vise à promouvoir l'entrepreneuriat vert et la protection de l'environnement. Selon la coordinatrice du projet Foura Ramonou et Brigitte, cette initiative répond à la problématique de la pollution plastique à Bukavu. Les déchets abandonnés dans la nature affectent notamment les lacs Kivu, la biodiversité aquatique, la santé publique, ainsi que les activités économiques dépendant de l'environnement comme la pêche. L'objectif est de doter des jeunes des compétences leur permettant de contribuer à la lutte contre la pollution tout en développant des activités génératrices de revenus, concluent ces médias.
1: Et c'est par cette note, mesdames et messieurs, que nous mettons fin à cette édition du journal sur Radio Maïndéléo. Sa mise en onde était celle de Barton Boussimi. Au microphone pour la présentation, c'était bien moi, Omer Moudekereza. Au revoir.

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résidence de Madame Marie-Claire Népanépa, située à La Botte, sur l'avenue Bobozo, non loin du rond-point La Chapelle, derrière la commune du Banda à Bukavu. Le famille porte à la connaissance du public le programme des cérémonies funéraires organisées en sa mémoire vendredi 5 juin 2026, veillée ou soirée mortuaire à Bukavu. La veillée ou soirée mortuaire se tiendra de 16h à 21h dans la salle de l'établissement La Fontaine, située au numéro 23 de l'avenue Patrice et Mary Lumumba, en face de l'Assemblée provinciale à Lubumbashi. La veillée mortuaire se déroulera à la salle Kiaboula, quartier Bel Air, à partir de 18h jusqu'au matin. Samedi 6 juin 2026, levée du corps et inhumation. La levée du corps aura lieu à 10h à Lubumbashi, suivi d'un culte d'hommage. Le départ pour le cimetière des Kasangiri est prévu à 12h pour l'inhumation. Pour les familles, amis et connaissances résidant à Bukavu, la cérémonie sera retransmise en direct à partir de 11h15 dans la salle de l'établissement La Fontaine, située au numéro 23 de l'avenue Patrice et Mary Lumumba, en face de l'Assemblée provinciale. Un banc des consolations sera organisé à partir de 15h simultanément à Bukavu et à Lubumbashi. Les familles remercient sincèrement toutes les personnes qui les accompagnent par leurs prières, leurs messages de soutien, leur assistance et leur présence durant cette épreuve. Ton souvenir demeurera à jamais vivant dans nos cœurs, et l'amour que tu nous as donné continuera d'éclairer nos vies. Que son âme repose en paix. Et c'est la famille qui signe le présent communiqué. La famille Bimoulé Bouchenioula désirait à la profonde douleur de vous annoncer la mort de leur père et grand-père Bimoulé Bouchenioula désiré, survenu le matin du mardi 2 juin 2026, après une longue période de maladie, que cette triste nouvelle parvienne à Sa Majesté Mwami na Luwinja Tonai, à Mwami Kazi Espérance, Mwa Baharani, à l'église Sayuni Panzi, à la communauté des Bawinja, à la famille Chigesha, à la famille Balimbaka, à la famille Mongane, à la famille Mongane également, et à tous les amis et connaissances. Le programme des obsèques vous sera communiqué ultérieurement. Pour la famille Baraka Bimoulé Alex, signe le présent communiqué. Programme des obsèques de Papa Modesto Finzi Biraika, 30 mai au 3 juin 2026, veillée mortuaire au domicile familial au Sizanyalu Kemba, à Sizanyalu Bamba, Mwanda Katana, jeudi 4 juin 2026, 9h, retrait du corps de la mort de l'hôpital général Fomilako Katana, 10h, messe à la paroisse Saint-Lambert de Mwanda Katana, inhumation au domicile familial au Siza Mwanda, ça sera à 13h et à 14h, bande des consoles. Élevé des deuils vendredi 5 juin 2026, 6h, cérémonie coutumière au domicile familial. C'est la famille qui signe le présent communiqué. 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

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Il est porté à la connaissance du public de la ville de Bukavu et ses environs que l'immeuble en étage numéro 9-6 dans la commune de Kadutu, quartier Mossal et ses appartements légués par les deux fonds, révérend pasteur Barafoumoua, Ibouye Pierre, pour sa famille, ne pas à vendre par aucun enfant. C'est lui qui osera acheter frauduleusement un des appartements perdra son argent qui ne sera pas remboursable. Un homme averti en vaut deux, dit-on. Pour la famille du défunt, révérend pasteur Barafouma Ibouye Pierre, Barafoumoua Rigobert Chabani Mpanga Pierre Bissimoua Chibalonza Basede Kedjedone Bahiro et Gestan Mobeti Mounanire et Bibentio Chirosa signe le présent communiqué. 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
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Le commissariat provincial de l'association des scouts du Sud Kivu porte à la connaissance de tous les membres du mouvement scout, de parents, de partenaires, des organisations locales et internationales, ainsi que le public en général, que le bureau provincial de l'ASSK a officiellement changé d'adresse. 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

Émission de l'Ebika Kanenga Tolobaka, hein? Émission de la Maraloko, la procès à 100 jours, hein? Parce que la minute, vous êtes belé de partout dans Katamboka, vous allez colandama, émission la bino, ou salabino ba tiki, ou salabino ba, hein? Ba plaisir. Oui, Tchagabino, à l'aise pour la minute de l'Ebika Kande Tolobaka, hein? La musique de toutes les générations. Ambiance, y'a battuyote, hein? Des gens qui pendent à Kousikia, déjà qui pindent, donc, c'est chaque mardi, tout le monde a toujours à pas. À partir de 10h, hein, pas qu'à 11h30, tout quoi, pas, n'a qu'à mot à tout faire tabou 6 coups ou rediffusion. Déjà, t'as quoi à 20h, hein, déjà, tout à quoi, tout comme Manikwa, Koukoukouleté a déjà promotion, Yawasani Wote, hein, donc, Zilise Vumwa, hein, donc, Apa Douyani, ni Apa Koukipindi. 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
1: Votre fidélité nous honore, mesdames et messieurs. Merci d'avoir choisi Radio Mandeléo pour vous informer. Voici d'abord les titres de ces radio-journales. Les bureaux de coordination de la société civile du Sud Kivu estiment que toute discussion sur une éventuelle révision constitutionnelle doit se tenir dans un climat apaisé après le rétablissement de la paix sur l'ensemble du territoire national. Il invite ainsi les forces politiques et sociales du pays à unir leurs efforts pour le retour de la paix avant d'engager tout débat sur le changement ou la révision de la constitution. Également dans cette édition, quelques jours après l'entrée en vigueur de la mesure du maire limitant le nombre des passagers dans les taxis et taxibus sur l'axe nord du territoire des Cabarets, les conducteurs s'y conforment progressivement. Sur le terrain, l'application est visible malgré les défis liés notamment au manque à gagner pour les transporteurs. Un reportage complet à suivre dans cette édition du journal. En sport, la République démocratique du Congo entame officiellement sa préparation pour les prochaines échéances internationales ce mercredi 3 juin 2026 à l'occasion d'un match amical face au Danemark. Cette rencontre se jouera à Liège, en Belgique, à 20h, heure de Bukavu. La technique est assurée par Barton Boussime au microphone pour la présentation. Je suis Omer Moudikiriza. Mesdames et messieurs, vous suivez Radio Mandeléo, celle qui vous informe par instant. C'est tout pour les titres. Place à présent détail. Débutons cette édition du journal par cette information. La journée du mercredi 3 juin 2026 s'annonce politiquement tendue à Kinshasa, capitale de la République démocratique du Congo, où les débats sur le changement de la constitution quittent les institutions pour rejoindre la rue. Pendant que l'opposition appelle à une journée ville morte pour dire non à cette initiative, le pouvoir en place appelle à une marche de soutien. Martin Fayoulou de l'ECID invite la population à rester à la maison pour dénoncer, selon lui, la balkanisation du pays et les projets de modification de la constitution. De son côté, Jean-Marc Kabunda accuse le pouvoir de vouloir changer la constitution pour se maintenir durablement. Tandis que Moïse Katumbi appelle également les Congolais à observer cette journée de protestation dénonçant la gestion des finances publiques. En réaction, le secrétaire général de l'UDPS, Augustin Kabuya, appelle la population à vaquer normalement à ses occupations sans crainte et à ne pas céder aux appels à la paralysie du pays. Et dans le même chapitre, le bureau de coordination de la société civile du Sud Kivu estime que les forces politiques et sociales du pays devraient prioritairement unir leurs efforts pour le rétablissement de la paix avant d'engager les débats sur les changements ou la révision de la constitution. Dans une interview avec Radio Mandeléo, mardi 2 juin 2026, son rapporteur adjoint, Maître Maurice Merindi, affirme que les discussions sur une éventuelle révision constitutionnelle devraient se tenir dans un climat apaisé une fois la paix rétablie sur l'ensemble du territoire national. Cette structure citoyenne regrette par ailleurs que la même mobilisation observée autour du débat constitutionnel ne soit pas constatée pour exiger le retour de la paix dans les provinces affectées par l'insécurité. Elle relève que depuis que certaines parties du Nord Kivu et du Sud Kivu échappent au contrôle du gouvernement central, peu d'actions d'envergure ont été organisées dans la capitale pour soutenir cet objectif. Le bureau de coordination de la société civile du Sud Kivu invite ainsi les acteurs politiques et sociaux à placer la paix au centre des priorités nationales, estimant que toutes les autres questions pourront être abordés dans un contexte plus serein. Maître Maurice Mirindi est dans cet élément.
2: Le bureau de coordination de la société civile du Sud Kivu a comme priorité actuellement la paix. Les efforts devraient être normalement concentrés de tous les camps pour le retour de la paix. Le bureau n'interdit à personne de réfléchir, mais le bureau reste respectueux de la constitution et le bureau estime que pendant ces moments, on devrait beaucoup plus se concentrer pour le retour de la paix et les questions politiques pourraient revenir sur les salons politiques après. Donc pour nous, le bureau, maintenant, l'important, c'est le retour de la paix. Depuis que les villes de Bukavu ou les provinces entre guillemets du Nord Kivu et Sud Kivu sont en guerre, on n'a pas senti cette mobilisation de l'opposition au niveau de Kinshasa. On nous a abandonnés, mais lorsqu'on parle des changements ou révisions de la constitution, toutes les forces politiques s'agitent et organisent des villes mortes, des sit-in. C'est comme qui dirait, nous on nous a oubliés, on nous a mis de côté et on s'est dit qu'on va faire avec. Et vous vous souviendrez que l'opposition s'oppose à l'idée du référendum, mais l'opposition population ne s'oppose pas à l'idée des élections sans le Nord et le site Kivu.
1: C'était la maître Maurice Mérindi au micro des Radio Maïndéléo. Mesdames et messieurs, en cours de diffusion sur l'édition du journal sur Radio Maïndéléo émettant en direct de la ville de Bukavu.
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1: Échangeons de chapitre à présent, direction territoire de Fizi, où la situation sécuritaire est de plus en plus préoccupante ces derniers mois dans plusieurs groupements de ces territoires, tout comme dans la ville de Baraka. Cette insécurité se caractérise par des assassinats presque tous les jours, des cambriolages, extorsion des biens et des violations graves du droit de l'homme. Ces actes seraient aggravés par la surmilitarisation de la zone avec la présence de plusieurs éléments, porteurs d'armes, notamment les forces armées de la RDC, des groupes Wazalendo dont certains semblent échapper à tout contrôle, la police et les forces armées burundaises. L'alerte de la société civile Forces Vives du territoire de Fizi dans un entretien avec Radio Maïndéléo au mardi 2 juin 2026. Le président de cette structure citoyenne explique qu'il ne se passe plus une seule journée sans rapporter un cas d'assassinat, cambriolage ou extorsion dans différents villages. Maître Jacques Alimassi déplore le fait qu'il soit aujourd'hui difficile d'établir même les responsabilités à cause d'une forte présence militaire et le fait pour les uns et les autres de refuser de reconnaître la situation. Il estime qu'il est temps de rétablir l'autorité de l'État dans cette zone, car ces actes portent même atteinte aux droits des citoyens de circuler aisément. Maître Jacques Alimassi en parle.
4: Ces actes sont perpétrés par les personnes qui portent les armes, même s'ils ne sont pas identifiés, face au dualisme qui est observé au sein du domaine de la sécurité en territoire de Fist, comme dans la ville de Baraka. Nous sommes dans une impossibilité de pouvoir responsabiliser tous les actes qui sont observés contre la population. Pour le moment, chacun se précipite quand il arrive 18h, 19h, 19h30, chacun se précipite pour regagner la maison. En se précipitant, quand vous vous rencontrez avec les personnes qui portent les armes, et directement on vous ravit le téléphone. Et si vous insistez, vous tentez de refuser, facilement on peut crépiter les balles, ça peut occasionner des blessures graves. C'est pourquoi nous recommandons à l'État congolais de pouvoir respecter ses obligations, c'est de protéger la population et de leurs biens. Que l'État congolais quand même restaure son autorité dans le domaine de la sécurité. Parce qu'il y a une confusion totale.
1: C'était la maître Jacques Alimassi, président de la société civile Force Vive du territoire de Fizi au micro de Radio Maïndéléo et d'un territoire à un autre. À Kabare présentement, les villages situés dans la ceinture autour du parc national de Kahuzi-Biega, dans les hauteurs du groupement de Moudaka, Miti, Bougor et Irambi-Katana en territoire de Kabare, continuent de faire face à d'importants défis sécuritaires. Cette situation se manifeste par des pillages à répétition, des assassinats ciblés, des incursions d'hommes armés, des affrontements sporadiques entre les éléments wazalés de ceux de la FCM23, les cas d'enlèvement et les cambriolages. Détail, Hélène Boudjiriri.
5: Des sources locales parlent d'une terreur sans précédent qui a élu domicile dans les chefs des habitants jusqu'à pousser certains à abandonner leur maison. Pas plus tard que dans la nuit de samedi à dimanche dernier, des coups de feu ont été entendus dans les villages de Kafulomaye, causant la mort d'un éco-garde du parc national de Kahuzi-Biega et deux personnes blessées dans cette partie du territoire de Kabare. L'éco-garde décédé aurait provoqué des éléments wazalendo basés dans la zone, ce qui a poussé ces derniers à réagir. Dans un communiqué rendu public, l'Institut Congolais pour la Nature confirme ses décès en précisant que l'éco-garde voulait plutôt assister une femme atteinte par balle dans une incursion armée dans la zone. Dans l'avant-midi de lundi 1er juin, des échanges de tirs nourris ont éclaté non loin de là, mais alors dans les villages de Chombo, Muyangi, des sources locales indiquent qu'il s'agit des affrontements qui ont opposé des éléments wazalendo aux troupes de la FCM-23. L'opération a abouti à la démolition de 4 maisonnettes dans la zone où des effets militaires ont été retrouvés. Face à l'incertitude sécuritaire et les risques inhérents, certains villages comme les petits centres de Kafulumbaye et les villages de Lukanada sont vidés de presque tous leurs habitants, ajoute une source locale sous couvert d'anonymat. La situation reste volatile dans la zone où d'ailleurs l'on rapporte des combats fréquents vers Chivanga ou encore dans d'autres villages. Peu avant, c'était le tour du village de Kajedje en groupement de Moudaka où un pillage a été rapporté. Des bétails, de l'argent et tout autre bien rencontré ont été emportés par des hommes armés non autrement identifiés. Ici aussi, plusieurs habitants ont choisi choisi de quitter leur maison pour épargner leur vie. Plus loin, dans les groupements de Bougoré, précisément dans les villages comme Kamakombe, Moulangala, Maziba et non loin du Seresen Luiro, la scène est quasiment la même, avec notamment des cas de viol, des enlèvements et des assassinats. Dans les groupements d'Irambikatana, la situation est similaire, particulièrement dans les villages de Mabingo, Karungu et bien d'autres autour du Penkabé. La semaine dernière, un cas d'enlèvement précédé par des tirs nourris a été rapporté, plongeant encore la population dans la terreur. Tout comme dans d'autres zones précitées, il est désormais difficile de se promener après 18 heures ou de passer 48 heures sans entendre un coup de feu. Alors qu'il s'agit des zones essentiellement agricoles, il est difficile pour les agriculteurs d'atteindre leurs champs, dénoncent les défenseurs des droits humains dans les territoires des Kabaré. Les organisations de la société civile, les défenseurs des droits humains et d'autres habitants continuent de plaider pour un nouveau renforcement des mesures sécuritaires pour permettre à la population de vivre dans l'inquiétude.
1: Merci à vous Hélène Boudjiriri, comme annoncé au sommaire de cette édition du journal. Quelques jours après l'entrée en vigueur de la mesure du maire limitant à 5 le nombre de personnes qui doivent être embarquées dans les taxis-voitures et à 14 et 10 personnes dans les taxis-bus sur l'axe nord du territoire des Kabaré, les conducteurs s'y conforment déjà malgré les défis. Ce constat est de Radio Maïndéléo au cours d'une descente effectuée au parking de l'axe nord situé à la SNCC dans la commune de Kadutu, mardi 2 juin 2026. Reportage de Radio Maïndéléo rendu par Alain Kabika.
6: Il est 11h40. Nous sommes au parking des véhicules affectés au transport en commun sur l'axe nord du territoire des Kabaré, à savoir Moudaka, Mouressa, Miti, Kavumu, Katana et Kabamba jusqu'à Kalehe. Alors très animé avant la présence de plusieurs clients, l'engouement habituel n'est pas au rendez-vous. À l'attente des clients qui arrivent à compte-goutte, les véhicules stationnent avec des chauffeurs qui observent dans l'angoisse. La partie arrière sans siège des véhicules Probox, communément appelé VIP, est désormais réservée uniquement aux bagages. Dans les minibus, le nombre de 14 passagers est respecté, permettant une sorte de distanciation physique et chaque client porte son masque. Du côté des conducteurs, ce sont des lamentations sur les manques à gagner occasionnés par cette mesure. Pour le président de l'association des chauffeurs du Congo Axe Nord, le risque est de ne pas totaliser le versement avec une incidence sur la survie des conducteurs et leur ménage. Il estime que la réduction du nombre des passagers devrait être consécutive à la hausse du prix des transports pour combler les manques à gagner, surtout que les prix du carburant n'a pas baissé. On l'écoute.
7: La mesure est déjà respectée par rapport à ce qu'a dit l'autorité. Tous les chauffeurs ont déjà respecté ces mesures. Il y a des difficultés. Les chauffeurs qui se lamentent parce qu'il y a hausse des prix du carburant par rapport au versement. Le versement ne se complète plus. Il y a aussi les manques des clients. Nous plaidons aux autorités compétentes d'augmenter un peu les prix pour que les chauffeurs aussi se sentent à l'aise et qu'ils travaillent très bien et surtout dans les bonnes conditions.
6: Signalons que cette mesure est prise par l'autorité urbaine pour contribuer aux efforts de lutte contre la propagation de la maladie à virus Ebola, vu que c'est dans cet axe que se situe l'épicentre de cette maladie dans la province du Sud Kivu.
1: Et dans le reste de l'actualité, le député provincial élu du territoire des Kalehe, Lebon Fungulu, plaide pour la suppression d'une nouvelle taxe qu'il qualifie d'illégale, imposée par le service de l'urbanisme et habitat dans le groupement des Kalungi. Cette taxe vient accentuer la situation économique déjà difficile que traversent les habitants, qui font face à de nombreux défis socio-économiques et peinent à satisfaire leurs besoins essentiels. Estimant que le service de l'urbanisme et de l'habitat concerne essentiellement les milieux urbains, Lebon Fungulu s'étonne de constater que les paiement de cette taxe soit désormais imposé à tout habitant souhaitant entreprendre une quelconque construction dans le groupement des Kalungi en territoire des Kalehe. Celui-ci déplore également les tracasseries auxquelles sont confrontés les habitants lors du recouvrement forcé de cette taxe. Il plaide pour l'implication de toutes les parties prenantes afin d'identifier les responsabilités de cette perception illégale, mettre fin à ces pratiques et apaiser ainsi la population. Le bon Fungulu en parle dans cet élément.
8: Maintenant, on ne comprend pas comment Batwaneza toqué à tout le monde. Bangini, Nabana Tia Service.
9: On ne comprend pas comment des inconnus peuvent s'introduire dans notre milieu, imposant de nouveaux services comme la taxe d'urbanisme et habitat, pour rançonner de l'argent à la population avant toute construction. Je vous demande, vous, en tant qu'autorité de la place, de vous impliquer pour trouver une solution à ces problèmes. Les gens ne peuvent pas s'introduire dans notre milieu et faire souffrir la population, et vous êtes là.
1: Et avant la deuxième partie de cette édition du journal, disons que les autorités à tous les niveaux devraient s'impliquer pour la réouverture de bandes secondaires de certaines routes de la voirie urbaine obstruées par des particuliers. C'est par exemple les deux bandes allant de la Grand Poste de Bukavu jusqu'à la Kadeko, en passant par Radio Maindeleo et celle allant de Grand Poste de Bukavu jusqu'à l'ancien bureau de la 33e région militaire. L'appel est de Juvenal Louchoulé, rapporteur du bureau de coordination de la société civile du Sud-Kivu, au terme d'une tournée effectuée sur certains tronçons routiers dans la ville de Bukavu. Il fait observer que certaines de ces bandes routières sont à ces jours transformées en marché, d'autres en garage et d'autres même en parking pour des gros camions. Juvenal Louchoulé rappelle que ces bandes routières avaient été ouvertes par Marcelin Tshishambo-Rouya, alors gouverneur du Sud-Kivu, une action qui avait permis de retracer les limites de certaines artères jadis envahies par des constructions. Il appelle à l'implication des autorités à tous les niveaux afin que ces routes soient ouverte à la circulation des personnes et leurs biens. Les rapporteurs du bureau de coordination de la société civile du Sud-Kivu, Juvenal Louchoulé, est dans cet élément.
7: Pendant que le bureau de coordination de la société civile est en train de plaider pour la réhabilitation des voiries urbaines dans la ville de Bukavu, nous avons constaté avec amertume qu'il y a certains citoyens qui sont en train de vouloir supprimer ces routes jadis ouvertes par le gouverneur honoraire Marcel Tshishambo. Il y a des tronçons aujourd'hui qui sont transformés en marché public, d'autres en garage, des restaurants. C'est vraiment amertume parce que il y a même la population qui ne sait plus comment traverser certains tronçons. Les piétons même ne peuvent plus traverser parce que ces tronçons sont déjà occupés par ces marchés, ces garages. On vit au-dessus de tout le monde. Nous, en constatant, nous avons demandé aux autorités en place, et surtout la mairie, parce que ça concerne la voirie urbaine, d'agir le plus tôt possible, dépendre des mesures, afin que ces garages, ces marchés soient évacuer afin que ces routes restent praticables pour les piétons, les véhicules et les motards. Parce que si ces routes ont été ouvertes, c'était pour l'utilisation dans des voies logiques et non ce que nous sommes en train de constater.
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1: En sport, la République démocratique du Congo lance officiellement sa préparation en affrontant le Danemark ce mercredi 3 juin 2026 en match amical international. Ce match est prévu à Liège en Belgique où les Léopards sont en stage depuis plus d'une semaine. Détail, Expedi Kialou.
11: Les Léopards profiteront de cette occasion pour évaluer leurs compétences et corriger d'éventuelles erreurs en attendant d'entamer la Coupe du Monde face au Portugal le 17 juin prochain. Tout le groupe des Léopards est au complet depuis lundi dernier, après les arrivées de Brian Natchipengam et Aaron Van Bissaka. Le premier avait un match à disputer le dimanche avec son club de Castellón pour la qualification au barrage en vue de l'accession en première division espagnole. Et le second est resté en Angleterre pour des démarches impliquant son transfert vers un autre club après la relégation de son équipe de West Ham United. Le staff dispose désormais de l'entièreté de l'effectif pour préparer sereinement la compétition. Déjà ce mercredi 3 juin, le test s'annonce robuste face au Danemark positionné à la 20e place au classement FIFA alors que la RDC occupe la 46e position. Le Danemark fait partie des nations européennes les plus prestigieuses qui ne participeront pas à la Coupe du Monde dans cette année. Pourtant, l'équipe figure dans le concert des habitués de la compétition. Rasmus Højlund, attaquant de Naples, Will Osula, attaquant de Newcastle United et Christian Eriksen, milieu de terrain vétéran de Wolfsburg en Allemagne, sont parmi les têtes d'affiche de cette sélection. La RDC comptera sur ses stars habituelles, sachant que Sébastien Desabre n'a pas voulu changer son groupe en maintenant les guerriers avec lesquels il a livré les éliminatoires et la dernière Coupe d'Afrique des Nations. Le coup d'envoi de ces matchs sera donné à 20h heure de Bukavu. Le cadre choisi pour l'abriter est le stade Maurice Dufrane. Il s'agit d'une infrastructure sportive qui accueille habituellement les matchs à domicile du Standard de Liège. En plus de ce match, la RDC livrera un notre amical le 9 juin prochain en Espagne face au Chili.
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1: La publication du cahier des charges de la société civile du Sud Kivu adressée au gouvernement et la progression de l'épidémie d'Ebola en RDC font partie des sujets commentés par la presse mardi 2 juan 2026. Alain Kabika pour la revue de presse.

0: trouvons cette revue de presse avec la prunelle RDC qui écrit que la société civile du Sud-Kivu a publié un cahier des charges adressé au gouvernement congolais, aux partenaires internationaux et aux acteurs impliqués dans les processus de paix concernant l'Est de la RDC. Il y dénonce les manques d'implication des communautés locales dans les négociations menées à Luanda, Nairobi, Doha, Washington et Montreux, estimant que cette exclusion alimente la méfiance des populations envers les initiatives diplomatiques. Les documents dressent un bilan alarmant de la situation dans les provinces du Nord Kivu et du Sud Kivu. Selon ces auteurs, les conflits armés successifs ont provoqué l'effondrement du tissu économique, social et institutionnel. Plusieurs territoires sont restés sous occupation, entraînant ainsi la délocalisation des institutions provinciales, la paralysie des activités économiques et les déplacements massifs des milliers de familles. La société civile dénonce également l'exploitation illégale des ressources naturelles, les violations graves des droits humains et l'insuffisance de la réponse sécuritaire de l'État. Parmi ses principales recommandations, poursuit ces médias, l'on note les cessez-le-feu définitif, le retrait des groupes armés, les rétablissements de l'autorité de l'État, ainsi qu'une réforme profonde des forces de sécurité. Les cahiers des charges plaident aussi pour un audit des accords miniers, la reconstruction des infrastructures, les renforcements de l'aide humanitaire, la lutte contre l'impunité à travers la justice transitionnelle et l'organisation d'élections crédibles, transparentes et inclusives en 2028, conclut la prunelle. Dans un autre sujet, le site Terra Nova indique que la 17e épidémie d'Ebola en RDC continue de progresser avec désormais 23 zones de santé affectées dans les provinces de l'Ituri, du Nord et du Sud-Kivu. La zone de santé de Logo en Ituri figure parmi les nouvelles localités touchées, illustrant la persistance de la propagation du virus. Selon les rapports de situation poursuit Terra Nova, deux nouveaux cas confirmés ont été enregistrés, portant ainsi les cumuls à 321 cas confirmés. L'épidémie a déjà causé 48 décès, tandis que 238 patients sont actuellement sous traitement et 104 cas suspects demeurent en isolement. La riposte reste confrontée à plusieurs défis majeurs. Seuls 43% des cas contacts font l'objet d'un suivi, ce qui complique les contrôles de la transmission. À cela s'ajoutent les rumeurs, la peur et la désinformation qui freinent les efforts de sensibilisation et de prévention. Malgré cette situation préoccupante, des signes d'espoir subsistent. 6 personnes ont déjà été déclarées guéries, dont 4 infirmiers du centre médical évangélique de Bounia. Ces guérisons démontrent qu'une détection rapide, une prise en charge précoce et le respect des mesures sanitaires permettent de vaincre la maladie, tandis que les acteurs de la riposte poursuivent leurs efforts de sensibilisation et de lutte contre la désinformation. Bouclons cette revue de presse avec Jambo RDC qui écrit qu'une vingtaine de jeunes ont entamé le 1er juin 2026 à Banzi dans la commune d'Ibanda à Bukavu une formation de 4 jours sur la gestion, la collecte, le tri et le recyclage des déchets plastiques en pavé écologique. Une activité qui s'inscrit dans le cadre du projet Bukavu Brille, luttons ensemble pour un environnement plus sain qui vise à promouvoir l'entrepreneuriat vert et la protection de l'environnement. Selon la coordinatrice du projet Fourara Mouloume Brigitte, cette initiative répond à la problématique de la pollution plastique à Bukavu. Les déchets abandonnés dans la nature affectent notamment les lacs Kivu, la biodiversité aquatique, la santé publique, ainsi que les activités économiques dépendant de l'environnement comme la pêche. L'objectif est de doter des jeunes des compétences leur permettant de contribuer à la lutte contre la pollution tout en développant des activités génératrices de revenus, conclut ces médias.
1: Et c'est par cette note, mesdames, messieurs, que nous mettons fin à cette édition du journal sur Radio Maïndéléo. Sa mise en onde était celle de Barton Boussimé. Au microphone pour la présentation, c'était bien moi, Omer Moudekereza. Au revoir.